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1: Oui, oui, oui, oui, oui, je vous entends, oui, oui, oui. Les bureaux de vote viennent de fermer, hein. Je suis actuellement devant le QG de campagne de Mustadias, hein. Sera-t-il élu président? On ne sait pas. Oui, oui, oui, je l'aperçois, oui, oui, oui, Mustadias.

0: Tel président, nous risquons de devenir la risée du démocratie occidentale et des plus autres.
1: Oui, non.
0: Oh, rupture de faisceau, c'est la merde! Jean-Michel Verboutel, en direct de l'Élysée.

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Il y a beaucoup de faits divers, il y a des divers qui sont typiques, où les policiers sont la cible, les victimes. Est-ce que vous pensez qu'il faudrait plus les entourer, les aider ? 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

Bonjour à toutes, bonjour à tous, bonjour à tous. Vous êtes dans la grâce matinale, il est 10h sur Radio d'ici. Vous êtes en direct et ce jusqu'à midi. Donc c'est 2 heures de grâce matinale, c'est un moment qui est prévu pour avoir un moment de radio un petit peu participatif, un peu convivial, pendant lequel vous êtes invités, vous auditeurs, auditrices, à nous appeler pour demander soit un morceau de musique, soit faire passer une information, partager une anecdote avec nous, nous dire que vous nous aimez, que vous adorez Radio d'ici. C'est avec plaisir, n'hésitez pas. En attendant vos appels, moi je vais rester avec vous, je vais vous faire découvrir un petit peu de musique et peut-être de temps en temps vous faire passer une info ou deux également. On va commencer en écoutant le prochain morceau de la programmation musicale, le morceau qui était prévu. C'est un morceau de Slash, le guitariste de Guns N' Roses, qui a fait un album avec plein d'artistes différents au chant, des featuring. Et là, c'est un morceau qui s'appelle Back from Cali avec Miles Kennedy au chant.

Voilà, c'était Slash avec Miles Kennedy au chant. Miles Kennedy qui est le chanteur d'un groupe qui s'appelle Alter Bridge, que je connais pas très très bien, mais du coup je me suis dit qu'on allait découvrir ensemble. On écoute un morceau donc de leur premier album qui est sorti en 2004, à savoir qu'ils ont sorti un album cette année, donc le groupe est bien actif. Donc on écoute c'est le morceau éponyme de leur premier album qui s'appelle One Day Remains, Alter Bridge, avec Miles Kennedy au chant, donc qu'on vient d'écouter et qu'on va réécouter.

C'était Alter Bridge, bon, une grasse matinale qui commence de manière un petit peu électrique. On va se détendre un petit peu avec la suite. Je vous ai proposé d'appeler tout à l'heure, mais je vous ai pas donné le numéro de téléphone. Voilà, à force de faire des grasses matinales toutes les semaines, on en oublie les bases. Donc si vous voulez nous appeler pour demander un morceau de musique, c'est possible au 04 77 51 58 33. C'est le numéro du studio de Saint-Julien-Molin-Molette. N'hésitez pas, mais attendez quelques petites minutes parce que avant de... En fait, je vais lancer un morceau et je vais m'absenter un petit moment, une dizaine de minutes. Donc attendez un petit peu avant d'appeler. Donc on écoute maintenant la chanteuse, enfin c'est le projet de la chanteuse Joséphine Lindbergh, une Suédoise, et ce projet s'appelle Nera. On écoute le morceau Struggle.

Voilà, c'était Nera avec le morceau Struggle. Vous êtes en direct, vous êtes sur Radio D'ici dans la grâce matinale. C'est bon, je suis revenu, vous pouvez appeler pour demander un morceau de musique par exemple au 04 77 51 58 33. On continue avec un morceau du groupe français Grand Hall qui s'intitule Sous les toits.

C'était Grand Hall, même que en regardant un petit peu ça sur internet, apparemment c'est même Grand Hall Venue, enfin Venue en anglais, Grand Hall Venue. Bon voilà, c'est un petit complément du nom du groupe. Donc c'était Sous-Bois le morceau, j'aime beaucoup ce groupe, ils ont fait qu'un album je crois pour l'instant. Et c'est très sympa ce mélange de chansons, enfin variété française avec un côté un petit peu électro, cold wave sur certains morceaux. Sur celui-là ça s'entendait pas trop, mais voilà. On continue avec un morceau d'un groupe que je suis allé voir en concert hier soir et du coup j'avais envie d'en réécouter un petit bout, j'en ai pas eu assez. Je parle du groupe Nick Cave and the Bad Seeds. On va écouter un morceau qu'ils ont joué hier et qui s'appelle Nobody's Baby Now, qui est tiré de leur album Let Love In, sorti en 94. Et en parallèle, j'essaie de trouver des morceaux du groupe qui a joué en première partie, qui s'appelle Dynamite Shakers, qui est un groupe français de Vendée et qui était très sympa, mais je galère à, ils ont sorti qu'un album et je galère à le trouver sur internet, donc c'est pas sûr, mais j'essaye en tout cas. Sinon n'hésitez pas à vous renseigner. Dynamite Shakers, un peu rock, garage rock, très sympa. On écoute Nick Cave and the Bad Seeds, Nobody's Baby Now.

Nick Cave and the Bad Seeds avec le morceau Nobody's Baby Now. On continue du coup avec, comme je vous l'avais annoncé tout à l'heure, un morceau de, du groupe Dynamite Shakers, groupe français de l'Ouest, de Vendée. Et j'ai dû aller sur YouTube pour trouver un morceau en finale, mais bon, ça fait l'affaire. On écoute le morceau Cinéma que le groupe a joué hier et qui était plutôt sympa. Allez, c'est du garage rock très, c'est voilà, je vous laisse découvrir.

Voilà, c'était Cinéma des Dynamite Shakers. On en écoutera peut-être encore un morceau ou deux plus tard. Je vois qu'il y a d'autres choses sur leur chaîne YouTube. En attendant, on va écouter un morceau d'Ibrahima Sissoko qui s'appelle Africa.

Voilà, c'était Africa d'Ibrahima Sissoko. Ça me fait penser qu'il y avait un autre morceau que j'adorais qui s'appelait Africa, mais j'arrive pas à me rappeler le nom de l'artiste. Et je vais essayer de le retrouver pendant le reste de cette grasse mat. C'est pas Toto, hein, je vous rassure, même si c'est un très bon morceau. En attendant, on va écouter un autre morceau des Dynamite Shakers. J'ai hésité à vous mettre leur premier album, mais je me suis dit que ce serait plus sympa de mettre les derniers morceaux. Il y a pas mal de derniers morceaux qui vont sortir sur le prochain album et qui sont déjà écoutables sur YouTube. Donc on écoute un autre morceau qu'ils ont joué hier en précisant que c'était un de leurs morceaux préférés qui s'appelle Hot Stamps.

Voilà, c'était les Dynamite Shakers sur Radio DC. Vous êtes en direct, vous êtes dans la grâce matinale. En direct, je l'ai déjà dit, vous pouvez nous appeler au 04 77 51 58 33. Et on écoute à présent un morceau de Clopelgag, qui s'intitule « Les animaux ».

C'était Clopelgag avec le morceau Les Animaux. Elle a vraiment une manière de chanter qui est très particulière, j'aime beaucoup. Vous pourrez en retrouver pas mal d'ailleurs sur la playlist classique de Radio DC. On continue cette grasse mat, toujours en direct et toujours sur Radio DC, il est 10h39, avec un autre morceau des Dynamite Shakers. Souvent dans la grasse mat, je prends un album entier et je l'utilise comme base pour animer cette grasse matinale. Là, du coup, c'est pas un album, mais je suis en train de m'amuser. Enfin, je voyage dans la discographie des Dynamite Shakers. Enfin, discographie, ils ont un album et quelques EP, ce qui est pas mal quand même. Et on va écouter un EP qu'ils ont sorti en mars, donc qui est très récent, donc qui est bien représentatif de leur dernière composition. Et il y a trois titres dedans, donc on va les écouter. Et le premier s'appelle Night Club. Le nom de l'EP, c'est quoi? Ça doit être Night Club également. Donc on écoute Night Club.

Voilà, c'est encore les Dynamite Shakers avec le morceau Nightclub cette fois. Un groupe qui a une bonne présence sur scène. Attendez, hop, je refuse un appel sur mon téléphone. C'est une horreur, c'est harceleur. Je parle bien sûr des messages automatiques, hein, pas de mes amis. Je parlais donc de Dynamite Shakers, avec très très bonne présence sur scène. Quatre membres, une bassiste, deux guitaristes et un batteur. Bonne présence sur scène, sont très jeunes, et vraiment agréable de les voir s'éclater avec vraiment chacune un style très particulier. Et voilà pour les Dynamite Shakers, on écoutera un autre morceau tout à l'heure. On va écouter un autre morceau de Nick Cave, donc qui a été joué hier et que je ne connaissais pas en fait, alors que je connais toute la discographie. C'est parce que c'était un morceau qui est sur un album qui a été fait uniquement avec donc Warren Ellis, l'un des membres des Bad Seeds. C'est le musicien avec lequel Nick Cave travaille le plus. Il a fait énormément de choses à côté, dont cet album, donc qui est un album duo. Qui s'appelle Nick Cave, un de Warren Ellis. Et l'album s'appelle Carnage, ainsi que le morceau. Voilà, ils l'ont joué hier, je l'ai découvert et je l'ai trouvé très très cool. Donc je vous le partage. Carnage, Nick Cave et Warren Ellis. 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

0: Carnage, Nick Cave et Warren Ellis. On continue avec un morceau de notre playlist de Aaron. Vous devez souvent l'entendre parce qu'on avait mis ça en programmation sur la playlist principale de Radio DC il y a longtemps. Il y a eu une époque, ils étaient à peu près tout seuls dans leur style, du coup ils passaient un petit peu plus que les autres morceaux. Mais c'est un très très bon groupe. Aaron, donc c'est A-A-R-O-N, en fait c'est un acronyme pour Artificial Animals Riding on Neverland, des animaux artificiels qui chevauchent vers le pays imaginaire. On écoute le morceau Le Tunnel d'Or.
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Aaron, le tunnel d'or. Vous êtes en direct sur Radio DC, il est 10h53. Vous pouvez nous appeler au 04 77 51 58 33 pour demander un morceau de musique ou partager une info. On continue avec un autre morceau des Dynamite Shakers qui s'intitule Black Boots, un peu comme je pense que ça fait référence en fait aux bottes de le ou la guitariste qui est en groupe quoi, et qui est, bon, j'ai dit le ou la parce qu'elle est, il ou elle est très fluide au niveau du genre, donc je sais pas quel pronom il ou elle préfère, vraiment très très cool sur scène à regarder ce groupe. On écoute Black Boots.

Voilà, les Dynamite Shakers avec Black Boots. On continue avec un morceau que vous avez peut-être pu découvrir il y a quelques mois, parce qu'il nous a été amené par Combine Lewin, qui a eu la gentillesse de participer à une grâce matinale donc il y a quelques mois, où on avait pu découvrir un petit peu son dernier album, Carré Carré, et elle nous avait fait également plonger dans son univers musical, nous avons écouté ses influences, et dans ses influences, il y avait notamment ce morceau de Petra Pied de Biche, qui s'appelle Bébé, et qui est très très cool, qui parle d'envie de maternité ou non. Allez, on écoute Bébé.

Hop là, vous êtes sur Radio DC, on vient d'écouter Petra Pietbich, voilà, qui fait des morceaux avec des grosses coupures au milieu et avec 50 secondes encore derrière. Attendez, je remonte un peu le son pour voir si c'est toujours le même morceau. Ouais, on dirait un extrait de live. Bon, allez. Merci Petra Pietbich pour ce morceau et puis pour la petite surprise qui est toujours sympa en direct. On va continuer avec un autre morceau de Dynamite Shakers qui s'appelle Ticket Girl. Il a été mis en ligne il y a 2 ans, donc ça doit être un morceau un petit peu plus ancien. Mais voilà, on va voir ce que ça donne.

Voilà, Dynamite Shakers avec le morceau Ticket Girl. On continue avec un morceau du groupe Panaviscope qui s'appelle Love Sounds Like a Pretext.

Voilà, c'était Panaviscope avec le morceau Love is just a pretext. Love sounds like a pretext, pardon. On continue avec allez, une petite annonce. J'avais dit que je ferais une annonce et j'en ai pas encore fait. Bon, c'est une annonce un petit peu intéressée. 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On continue. J'avais prévu de continuer avec quoi? J'avais prévu de continuer avec les Dynamite Shakers pour continuer un petit peu dans la découverte du groupe. Alors, apparemment, c'est un morceau qui date de il y a 2 ans. Mais j'étais tombé sur une version radio-édite que j'ai perdue. Donc, on va écouter le morceau original. C'est pas grave. Il s'appelle The Bell Behind the Door. Désolé pour le petit blanc, le morceau met un moment à commencer. Ah non, autant pour moi, c'est pas le morceau qui met un moment à commencer, c'est que j'avais mis silence sur l'onglet. C'est très, très malin ça. Allez, cette fois c'est la bonne normalement. Bon, le morceau met un moment à commencer également. Ok, attendez, on va retrouver ça en direct. Nanana. Alors, pourquoi ça marche pas? Bon, peu importe. Allez, on va écouter autre chose. Du coup, vu que ça fonctionne pas, on s'adapte, on improvise et on va écouter Gabriel avec deux I, le morceau I Believe.

Voilà, on a écouté Gabriel avec le morceau I Believe et j'interromps le morceau qui suit parce que j'ai pas envie de l'écouter. Par contre, j'ai bien envie d'écouter le morceau que j'ai essayé de vous faire écouter tout à l'heure, à savoir les Dynamite Shakers, le morceau The Bell Behind the Door. Normalement, j'ai résolu le problème, c'est juste qu'il y avait la première fois un onglet qui avait été silencié et la deuxième fois, en fait, le morceau met 20 secondes à démarrer, donc ça aide pas quand on est en radio. Allez, cette fois, ça doit être la bonne.

Voilà, c'était les Dynamite Shakers, cette fois pour de bon, avec le morceau The Bell Behind the Door. Je pense que ça va le faire pour notre écoute un peu des morceaux de ce groupe. Donc c'est un groupe de jeunes, ils doivent avoir une vingtaine d'années. Ils sont de Vendée, ils et elles sont de Vendée. Donc n'hésitez pas à aller jeter une oreille. Et les clips sont très sympas également. Si vous regardez ça sur YouTube, je vous conseille même de laisser les sous-titres automatiques de YouTube. C'est très drôle de voir ce qui est proposé par des sous-titres qui cherchent des mots anglais en fait. Bref. Petit message pour Claire qui nous a appelé, qui voulait un morceau de musique dont elle n'était pas sûre du nom de l'artiste. J'ai fait quelques recherches de mon côté, j'avoue que j'arrive pas à trouver. Donc n'hésite pas à rappeler si tu as les bonnes données pour trouver le morceau. En attendant, on va écouter un morceau de Michel Bernard qui s'intitule Fifi et qui est tiré de l'album Miette.

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1: Michel Bernard, Fifi, un très très joli morceau tiré de son album Miette. On continue avec, avec Claudine Lebègue, tant qu'à faire on a écouté Michel Bernard, et maintenant on va écouter Claudine Lebègue, un morceau de son dernier album qui s'intitule Ouf, et le morceau s'appelle Montre-moi.

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1: Claudine Lebègue avec le morceau Montre-moi, tiré de son dernier album. On continue avec... Allez, on repasse sur un truc un petit peu plus rock. Claire, tu écoutes toujours, je vais essayer de trouver des morceaux un peu traditionnels du Brésil. Je te promets rien, je vais voir ce que je trouve. En attendant, on va écouter une reprise de Michael Jackson du morceau Smooth Criminal. Donc le morceau est repris par le groupe de rock Alien Ant Farm et c'est une très bonne reprise.

Voilà, c'était Smooth Criminal par Alien Ant Farm. On va écouter maintenant un morceau de la chanteuse, je ne sais plus quel pays elle vient, mais elle s'appelle Chabela Vargas, je crois qu'elle est d'Amérique du Sud, un pays hispanophone. Et on va écouter le morceau Los Dos Hermanos.

Voilà, c'était Chavela Vargas, donc originaire du Costa Rica. Je me posais la question un petit peu avant. On va continuer avec du fado. Alors je crois que c'est plus portugais que brésilien. Et puis de toute manière, Claire qui a appelé tout à l'heure et cherchait un morceau d'une chanteuse brésilienne. Je pense que c'était pas forcément quelque chose de traditionnel, mais on va quand même écouter un morceau donc d'Amalia Rodrigues, un morceau qui s'appelle Fado Marrojo. Enfin, ça se prononce sûrement pas comme ça vu que c'est du portugais, non de l'espagnol. Mais voilà, vous avez compris. On écoute Amalia Rodrigues.

Voilà, c'était Amália Rodrigues. En parlant de musique brésilienne, j'ai un peu réfléchi à ce que moi j'écoutais en musique brésilienne, en tout cas d'artistes originaires du Brésil, et je me suis dit, pas beaucoup en fait. Je me rappelle écouter un groupe qui faisait du métal progressif il y a longtemps, qui s'appelle Angra, et qui était très très sympa dans son style. Du coup, je suis allé chercher un morceau que j'écoutais à l'époque, ça fait une éternité que je l'ai pas écouté, mais j'ai souvenir que c'est très sympa dans son style. C'est un morceau qui s'appelle Holy Land, comme le nom de l'album d'ailleurs. On écoute Holy Land d'Angra.

Voilà, c'était Angra avec le morceau Holy Land. Voilà, donc mélange de métal avec plein d'éléments progressifs et un peu traditionnels. C'est très original, moi j'aime beaucoup toujours les réécouter de temps en temps. On va écouter un peu de bossa nova du coup, puisqu'on s'intéressait au Brésil. On va écouter un morceau de João Gilberto, grand nom de la guitare bossa nova, en duo avec Stan Getz, grand nom du saxophone. On écoute le morceau Sou Danco Samba.

Voilà, un peu de bossa nova avec Joe Gilberto et Stan Getz. Il est 11h50 sur Radio DC. Vous êtes toujours en direct dans la Grasse Mat, mais elle touche à sa fin. On retrouve à midi la bidomadaire avec qui c'est qu'il y avait cette semaine. Il y avait Éléonore, Quentin et moi. Je crois qu'on n'était que trois. Donc voilà, vous pourrez nous retrouver à midi pour votre petit agenda local. Et pour l'instant, on va se quitter sur un morceau de Cyrano, un artiste français qui s'appelle Bleu. Un morceau très sympa. Voilà, je vous laisse découvrir. Merci pour votre écoute et puis a priori à la semaine prochaine pour une nouvelle Grasse Matinale toujours en direct. Bonne écoute.

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1: Bonjour à vous qui nous écoutez sur Radio d'ici et on vous en remercie. Vous êtes dans la bidomadaire pour une heure ou presque de folie avec nous. La bidomadaire, c'est l'émission hebdomadaire en direct tous les mardis que nous, salariés de la radio, nous vous proposons. Alors pour info, le mardi 14 juillet, c'est férié pour nous aussi. On enregistre donc en différé ce lundi 13. C'est confortable. Dans la bido, vous retrouvez des rubriques plus ou moins légères, l'auberge espagnole, votre bulletin d'information culturelle locale, la good vibe qui peut être bad aussi en fonction des semaines, le jeu la pauvre Lucette. Voilà, ça c'est le programme. Mais je ne suis pas seule à vous le proposer, que nenni point. Autour de la table, autour de moi aujourd'hui, il y a Quentin. Salut.
2: Bonjour à toutes et à tous.
1: Ça va bien?
2: Ça va très bien, en forme.
1: Super. Et puis derrière la console, cette semaine, on a Morgan à la technique. Salut Morgan.
3: Salut Lélé, salut à toutes et à tous.
1: Et puis on salue Manon qui n'est pas avec nous aujourd'hui. Mais nous avons également cette semaine deux invités de l'ASNA. On a Alexis et Joël. Donc ASNA, pour rappel, c'est l'Astroscience Nord-Ardèche. Bonjour à vous.
4: Eh bien bonjour.
5: Et bonjour tout le monde.
1: Vous allez bien?
4: Super.
1: Ça va?
5: Ça va, moi je suis en vacances donc c'est cool.
1: Ah super, et c'est pas la première fois Alexis que tu viens en plus parler au micro
5: Ouais, ça fait trois fois déjà je crois.
3: Je croyais que t'allais dire, c'est pas la première fois que tu viens nous parler quand t'es en vacances.
5: J'étais au chômage avant.
1: Alors on vous retrouvera Alexis et Joël pour une interview dans quelques instants, mais pour l'heure, place à l'auberge espagnole. C'est une proposition d'EDI, notre ex-coordinatrice, mais notre néo-présidente.
6: Et top. La date de ce funeste jour, non, je ne l'ai pas notée, mais je l'ai pianotée et je l'ai regardée s'envoler. Emma Lynn. Et top.
3: C'était poétique ça.
1: Ouais. C'est qui Emma Lynn? Une idée? Quelqu'un? Non,
3: pas du tout. Pas du tout. Une poétesse que des iconés apparemment.
1: Ouais.
3: Ah, c'était très joli.
1: C'était sympa.
3: Néo-présidente, ça m'a fait bugger quand tu l'as présenté comme ça.
1: Pourquoi?
3: Là, je sais pas, c'est le côté néo, quelque chose avec le passif de Radio d'ici, ça m'a fait bugger.
1: Pourtant, c'est bien la réalité. Présidente toute neuve depuis quelques mois.
3: C'est ça.
1: Eh bien, Morgan, je vais te laisser la parole justement pour interviewer nos deux invités du jour, Alexis et Joël.
3: Carrément, avec plaisir. Merci beaucoup Alexis et Joël d'être venus nous parler au micro de Radio d'ici.
5: Avec plaisir.
3: On va commencer. En fait, vous venez nous parler d'un événement qui s'appelle le Cap vers les étoiles et qui aura lieu ce samedi. Mais avant, on serait bien qu'on parle un petit peu de la structure que vous représentez, donc Astroscience Nord-Ardèche. Qu'est-ce que vous pouvez nous en dire?
4: Oui, on peut en dire un petit mot, effectivement. On dit de façon plus courte l'ASNA, pour Astrosciences Nord-Ardèche. Nous sommes un club d'astronomie qui s'est constitué il y a une dizaine d'années à peu près, qui a depuis migré depuis la vallée, puisqu'il était situé à Limony, pour venir dans la Haute-Ardèche, on va dire, sur le plateau à Annonay. Voilà. Le groupe s'est étoffé avec pas mal de passionnés qui se retrouvent régulièrement pour aller admirer le ciel, mais aussi pour aller dans les villages là où nous sommes demandés pour faire des nuits des étoiles. Voilà.
3: D'accord. Donc vous êtes des passionnés d'astronomie en quelques mots.
4: Oui, c'est ça. Nous sommes des passionnés. Nous avons tous chacun notre propre matériel, ce qui ne nous empêche pas de nous retrouver pour observer. Voilà, et puis nous allons cet été faire un petit tour en Espagne pour aller voir la fameuse éclipse de cette année qui ne sera que partielle en France mais qui sera totale en Espagne. Et puis voilà, nous avons aussi investi notre temps dans l'organisation de l'événement dont nous allons parler.
3: Ok, on peut aussi dire que à l'ASNA, vous avez une émission à Radio d'ici qui s'appelle Astrociel. C'est tous les dimanches à 18h, si jamais vous voulez jeter une oreille, auditeur, auditrice. Et du coup, cet événement donc, que tu viens de mentionner, Joël, et dont vous voulez nous parler, Cap vers les étoiles, je vous laisse la parole.
5: Eh ben donc oui, donc Cap vers les étoiles, en fait, c'était la volonté du club d'avoir son propre festival, en fait, parce que souvent c'est des communes ou des entreprises qui nous appellent pour faire des observations. Là, c'était vraiment nous qui voulions faire notre notre événement. Donc c'est samedi 18 à partir de 16h. Et en fait, la journée, elle va se découper en deux parties. En gros, il y aura une partie l'après-midi où sera des ateliers ludiques pour comprendre un peu comment fonctionne le ciel. Et ensuite, en deuxième partie, ce sera une observation du ciel pur, la nuit avec les télescopes.
3: D'accord. Donc, vous le voyez comment ? Est-ce que ça va être quelque chose de... C'est purement éducatif ? Est-ce qu'il y a aussi un aspect un peu festif ? Comment vous avez imaginé cette demi-journée ? Enfin, cette journée ?
5: Ouais, c'est quand même un peu festif. Ça va être ludique. C'est pour apprendre, mais en même temps, en s'amusant permettre aux gens de sortir aussi l'après-midi, de voir peut-être des choses qu'ils n'ont pas l'habitude de voir. C'est aussi festif, quoi.
3: D'accord. Et sur place, du coup, il y aura moyen de manger un petit bout, de boire un verre. Vous avez prévu ce genre de choses ?
5: Ouais, on a prévu une restauration et une buvette sur place.
3: D'accord.
5: Donc, okay. Ce sera crêpes, saucisses et après boisson. Alors, je sais pas si on va avoir l'autorisation de vendre de la bière avec les fortes chaleurs, mais en tout cas, il y aura de l'eau.
3: Ok.
5: De l'eau et des sodas.
3: Super. Et du coup, en termes d'événements, tu as dit que la journée, il y avait plutôt un aspect conférence, atelier, et le soir, vraiment de l'observation des étoiles. Qu'est-ce que vous proposez ?
4: Alors, première chose déjà, ça se passe au parc d'Odéoma. Le parc d'Odéoma qui est pas très loin du centre commercial de l'Intermarché à Nonet, pour ceux qui situent ça. Ce parc est très grand et il y a de l'ombre en plus, donc ça sera plutôt bien pendant cette grosse chaleur. Donc on commence à 16h avec des ateliers, c'est à la fois ludique mais aussi éducatif. On fabriquera des cartes du ciel tournantes. Donc pour les gens qui ne savent pas trop ce que c'est, les cartes du ciel ne peuvent pas être fixes parce que le ciel se déroule devant nous pendant la journée et pendant la nuit, mais il change aussi d'une saison à l'autre. Donc ces cartes du ciel peuvent être utilisées toute l'année. Il y aura aussi une maquette à l'échelle du système solaire qui permet de visualiser et de mieux comprendre comment s'organisent les planètes autour du Soleil. Et enfin, on proposera aussi, à l'aide d'une petite maquette, un géorama, un peu de mécanique, on va dire, Soleil, Terre, Lune, et les conséquences de cette mécanique sur notre vie de tous les jours, que ce soit les phases de la Lune, les marées et bien sûr les saisons. Voilà, donc pour ceux qui veulent en apprendre un petit peu plus ou qui s'intéressent à ces choses-là, eh bien, rendez-vous entre 16h et 18h.
5: Et sinon, donc de 16h à 22h, on aura des observations en direct de la Lune et du Soleil. Donc on pourra voir autant la Lune et le Soleil donc dans deux télescopes différents, sachant que le Soleil, il faut des filtres bien spéciaux et particuliers pour les observer sans se brûler la rétine.
3: D'accord, que vous aurez, je suppose.
5: Que nous, on aura, bien sûr. et ça, donc c'est de 16h à 22h, pour justement avoir le temps de bien en profiter.
3: D'accord. Et après, à 22h, du coup, on passe, le soleil se couche, la nuit se lève, et là, on passera à un type d'observation différent.
5: Voilà, c'est ça. Donc là, on va enlever le filtre solaire, parce que sinon, on ne verra plus rien. Et là, du coup, on pourra voir le ciel nocturne, donc ce qu'on appelle le ciel profond. Donc c'est tout ce qui est amas d'étoiles, tout ce qui est galaxies, mais possiblement aussi des planètes. Et puis quoi d'autre ? La Lune aussi, un petit peu encore, je pense. Mm-hmm. Enfin, voilà. Plein de choses à voir.
3: D'accord. Et le gros de ces observations se fera à la lunette ou est-ce que c'est possible de le faire à l'œil nu après 22h, je veux dire ?
5: Alors, à l'œil nu, on pourra peut-être voir 2-3 trucs. Ça dépendra de la pollution lumineuse d'Annonay, parce que on est aussi tributaire de ça. Donc, on verra sur le moment ce qu'on verra à l'œil nu. Mais donc, oui, les planètes, on peut les voir à l'œil nu. Enfin, pas toutes, mais une grosse partie. La Lune aussi, bien sûr. Et après, ce sera au cas par cas. On verra ce qu'on verra.
3: Et en termes logistique, par curiosité, s'il y a beaucoup de monde, comment vous prévoyez que chacune passe, derrière la lunette plutôt. Est-ce que ça va faire des grosses files d'attente ? Comment ça s'organise ?
5: C'est pareil. On ne sait pas trop le nombre de personnes qu'on va avoir, donc. On fera en sorte que l'attente sera le moins long possible. Mais après, comme on aura toute l'après-midi et toute la nuit pour observer, normalement, tout le monde devrait voir, devrait voir plusieurs choses.
3: Ouais, ça devrait bien s'étaler sur tout le temps.
5: Normalement,
3: ouais,
5: je pense que
3: ouais.
5: Voilà.
4: Oui, et puis on aura une dizaine d'instruments, donc il y aura de la place quand même. Hein.
3: Ah oui, il y a de quoi faire quand même.
4: Voilà, il y a quand même de quoi faire. Donc, en général, il y a un petit peu de queue derrière les instruments, mais c'est pas très long. Il faut pas y craindre. C'est pas un gros problème. Et puis, juste une précision aussi. En fin d'après-midi, avant les observations, on aura deux conférences. Une relativement importante faite par Johan Richard, qui est docteur en astrophysique et qui travaille aussi à l'Observatoire de Lyon, qui viendra nous parler des grands télescopes du Chili, pour lesquels sa structure est impliquée. Puisque le Chili est un site particulièrement intéressant pour regarder le ciel, parce qu'il est très pur et puis il est en altitude. Et puis ensuite, juste avant les observations du soir, on proposera une mini-conférence qui durera entre 20 minutes et une demi-heure pour se préparer aux observations nocturnes, c'est-à-dire savoir comment se comporter et puis ce que l'on va voir et comprendre un petit peu mieux le fonctionnement des instruments. Voilà.
3: Très bien. Eh bien, on a pas mal d'informations, donc c'est ce samedi 18 juillet, donc ça, vous pouvez peut-être nous rappeler les horaires et quelques détails techniques, pour, par exemple pour se garer, tout ça.
5: Alors pour se garer, ben, j'imagine que sur le parking de l'Intermarché, il y aura de la place.
3: Ok.
5: Sinon, je vois pas trop les parkings qu'il y a autour du parc de Déoma, mais.
4: Mais le parking est grand.
5: Mais le parking d'Intermarché est grand, je pense que ce sera suffisant. Et donc, ça commence à 16h. Donc, pour le niveau des ateliers, on commence à 16h. Et ce sera jusqu'à 1h du matin, à peu près, pour les dernières observations du ciel nocturne.
3: Ok.
4: Voir un peu au-delà s'il y a affinité, parce que ça arrive on verra que certaines personnes soient tellement
5: passionnées que
3: ça dépendra de l'engouement du
5: voilà,
3: moment.
5: C'est
3: quoi.
5: Ça. Voilà, c'est
3: okay,
5: ça.
3: Ok, super.
5: Et du coup, ben, si vous ne pouvez pas vous déplacer, pensez à écouter Radio DC, puisqu'ils seront là pour couvrir l'événement et faire un petit interview des intervenants.
3: Ouais, c'est ça, on vient faire un petit reportage. C'est sympa de le préciser, merci Alexis.
5: Mais il n'y a pas de quoi.
3: Eh ben, merci beaucoup Alexis, merci beaucoup Joël. Donc rendez-vous ce samedi 18 juillet au parc de Déomas à Annonay à partir de 16h pour plein d'ateliers, de conférences, d'observations du ciel diurne et nocturne.
4: Merci à vous.
5: Merci à vous. Ouais.
3: Et du coup, je rends la parole à Éléonore qui est notre animatrice de la bidomadaire cette semaine.
1: Merci Morgan et puis merci Joël et Alexis pour ce partage. Allez, la suite avec le long bulletin de petites annonces culturelles locales. On épluche tout pour vous, nos mails et les sites internet de tourisme, l'indispensable. On vous dégote des choses intéressantes à faire dans les monts du Pilat et dans le bassin annonéen, le plus souvent gratuites. Alors, à l'heure où vous nous écouterez, certaines propositions seront peut-être obsolètes. Je vous rappelle que la Bido est enregistrée en général en direct chaque mardi et rediffusée jusqu'au lundi suivant. Voici vos petites annonces. Et on commence avec les festivités du 14 juillet. Alors, je vais me concentrer uniquement sur Saint-Julien-Molin-Molette. Sachez que la commune vous invite à célébrer la journée avec de la convivialité, du partage et la fête. Donc voici le programme. À partir de 12h30, donc ce ne sera pas tout à fait trop tard quand vous nous écouterez, rendez-vous dans le parc et à la place Louis-Bancel pour un pique-nique partagé tiré du sac. Une buvette installée par le sous des écoles et puis si vous n'avez pas envie de vous préparer un sandwich, il y aura le food truck, le mesclin, en présence des commerçants de proximité. Sachez qu'il y aura également des animations tout l'après-midi et jusqu'en soirée. Alors, des structures gonflables, du tir à l'arc, du ping-pong, des fléchettes, mais également des visites du clocher et de l'usine de tissage, si ça vous intéresse, une petite parenthèse culturelle. Et en soirée, il y aura la buvette qui est tenue par les conscrits et les conscrites. Et le feu d'artifice, eh bien, je pense qu'il sera annulé, hein, vu le climat général. Et c'est pas plus mal. Donc, sachez que dans ce cas-là, la buvette, elle est transférée place Louis-Bancel. Et il y aura toujours les structures gonflables le soir pour amuser les enfants. Voilà, donc c'est, comme vous l'avez compris, ce 14 juillet à Saint-Julien-Molin-Molette.
7: Et plouf!
3: Allez, on continue avec le Little Film Festival qui s'invite au ciné Le Foyer à Bourg-Argental cet été. Tous les mercredis matin, les enfants dès 3 ans ont rendez-vous avec le cinéma pour découvrir des films drôles, tendres et poétiques, spécialement sélectionnés pour elles et eux. De belles histoires à partager en famille pour rire, rêver et s'émerveiller sur grand écran. Et bonne nouvelle, toutes les séances sont proposées au tarif unique de 4 euros pour tous. Alors découvrez le programme de l'été et partagez de beaux moments en famille.

0: Ce mercredi 15 juillet à 15h à la salle de spectacle de Marle, Émilie Desfonds présente ses contes à frissons. T'as la trouille des contes en scène pour petites et grandes oreilles, adaptés à tout public à partir de 6 ans. Plaisir garanti. Si vous voulez avoir un petit peu peur, ça se passe mercredi 15 juillet à 15h, donc je l'ai dit, à la salle de spectacle de Marle, au tarif unique de 5€.
1: Le département de la Loire propose plusieurs animations nature gratuites pour toute la famille. Et ça, c'est une bonne partie de l'année. Et c'est aussi dans le massif du Pilat. Donc voici deux idées de sortie dans les jours à venir. Tout d'abord, la première animation s'appelle « Sur les chemins de la biodiversité » et c'est accessible dès 6 ans. Partez à la découverte des traces et empreintes des animaux du site de Salvaris. À travers des jeux et des observations, apprenez à reconnaître les indices. L'occasion d'explorer la flore environnante et de comprendre les liens entre plantes et animaux. C'est une animation gratuite et ça se tient ce mercredi 15 juillet de 9h30 à 11h30.
2: Avant de continuer, est-ce que, j'en profite, Eleonore, vu que tu es une mine de connaissances en ce qui concerne le Pilat, le site de Salvaris, tu sais où
1: c'est ? Oui, c'est, est-ce que tu connais, au-dessus de Rochetaillier, il y a une auberge qui s'appelle les Genêts d'Or ?
2: Ouais.
1: On y mange des râpés, de la charcuterie, de la tarte aux myrtilles, c'est très pilatois. Et en fait, c'est par là, il y a l'auberge et le site de Salvaris, c'est autour de l'auberge en fait.
2: Okay, au-dessus voilà. de Rochetaillier du coup.
1: Ouais, c'est ça.
2: Ok, trop bien, super. Et bah, du coup, je continue avec une nuit avec les papillons, c'est un autre... comment t'as appelé ça ? C'est une autre animation... Dès 7 ans, plonger au cœur de la forêt, donc toujours de Salvaris, le temps d'une soirée, et contempler les papillons nocturnes qui la fréquentent. Après une courte balade, faites une pause naturaliste sous la lumière des projecteurs. Prévoir donc une lampe frontale, ce sera plus pratique pour cette soirée. L'animation est gratuite et elle se tiendra ce vendredi 17 juillet de 20h30 à 23h30.
0: Pour ces deux animations, il faut aller jusqu'à Salvaris, du coup on l'a dit, un hameau de Rochetaillier, et se garer sur le nouveau parking de l'ENS, 500 mètres avant l'auberge des Genêts d'Or. Les places sont gratuites et ouvertes à toutes et à tous, mais la réservation est obligatoire, le nombre de places est limité. Il faut donc se rendre sur le site loire.fr dans la rubrique RDV Nature.
1: Jeunes artistes de 12 à 17 ans seront en représentation à Burdignes ce mercredi 15 juillet à 20h avec une comédie musicale intitulée Quartier Libre. Ce nouveau spectacle tout public du groupe des adolescents propose un retour sur l'historique des congés payés en plus d'une réflexion sur notre rapport au travail et au temps libre à travers le dernier siècle écoulé. Donc un petit synopsis. 1935, la toute nouvelle agence Quartier Libre propose à ses clients des voyages conçus sur mesure et compte bien faire de ce négoce une affaire florissante. Mais le chalon se fait attendre. Ses clients, qui peuvent-ils bien être quand le commun des Français travaille 72 heures et 6 jours par semaine ? Donc si ça vous intéresse, cette comédie musicale se tiendra le mercredi 15 juillet à 20h à la salle des fêtes de Burdignes. L'entrée se fait sur participation financière libre.
2: L'île du Beurre propose également des animations nature tout au long de l'été. Voici quelques idées de sortie pour les jours à venir. Ce jeudi 16 juillet à 15h, c'est l'animation Jouets de la nature qui vous est proposée, fabriquer des jouets et des instruments rigolos à partir d'éléments collectés dans la nature. L'atelier est encadré par un animateur ou une animatrice nature de l'île du Beurre. C'est tout public. En termes de tarifs, on est sur 5€, que ce soit pour les adultes ou pour les enfants. L'animation est par contre sur réservation par mail ou par téléphone. Vous trouverez toutes les infos sur le site internet de l'île du Beurre. Et autre animation, ce mardi 21 juillet à 10h. Et puis, ce sera les mardis suivants également jusqu'à fin août. L'île du Beurre vous propose de partir à la découverte de la faune et la flore de l'île du Beurre au cœur d'un paysage témoin du Rhône sauvage. Également, la sortie est accompagnée par un animateur, une animatrice nature. Cette fois, le tarif est de 5€ pour les adultes et seulement de 2€ pour les enfants. Et dernier atelier, donc c'est les

0: Mercredi de la Via Rhôna, tous les mercredis jusqu'à fin août. Lille du Beurre vous accueille sur le sentier pour vous faire découvrir la faune et la flore du site. L'heure d'arrivée est libre, ainsi que le temps de présence. En gros, vous faites ce que vous voulez, vous venez quand vous voulez et vous repartez quand vous voulez. C'est une animation gratuite et sans réservation.
1: La ludothèque Pyrayon toujours reste ouverte aux horaires habituels jusqu'au 30 juillet avant de fermer en août, avec une réouverture prévue le mardi 8 septembre. Les mardis et jeudis de 16h à 18h30 et les mercredis de 10h à midi et de 15h à 18h. Toujours sera à Bourg-Argental le jeudi 16 juillet de 18h à 21h pour une animation gratuite pour tous en partenariat avec l'espace Déom au square Jarosson. Venez jouer seul ou en famille, même entre amis, avec une restauration sur place avec les burgers de Sophie.
0: Le GAC, groupement d'art contemporain, installe son exposition d'été à la chapelle Sainte-Marie à Annonay avec Biocénose de Frédéric Houvert et Anne Verdier. La biocénose, c'est un ensemble d'êtres vivants coexistant dans un espace écologique donné. Cette exposition est construite avec l'idée d'un écosystème en équilibre instable. Une biocénose composée d'une chapelle baroque, d'un espace de danse, de peinture, de céramique et de deux amis artistes. L'exposition est visible du 18 juillet au 22 août et le vernissage est prévu ce vendredi 17 juillet à 17h30. L'entrée est libre, gratuite. L'exposition est visible du 18 juillet au 22 août et le vernissage est prévu ce vendredi 17 juillet à 18h30. L'entrée est libre et gratuite et l'expo est visible donc du mercredi au dimanche de 16h à 19h.
2: Cette semaine sera une semaine astronomie ou ne le sera pas parce qu'il y a aussi une soirée astronomie prévue cette fois-ci le vendredi 17 juillet à l'observatoire de Luzerno à la Valangier parce que Vénus a rendez-vous avec Séléné. Et juste après le coucher du soleil, du coup, les membres du club Astro-Uranie de la MJC de Saint-Chamond vous invitent à ce rapprochement apparent entre la Lune et la plus brillante des planètes, Vénus. Toutes les planètes et la Lune sont quasiment sur le même plan dans le système solaire. Il n'est donc pas exceptionnel que la Lune soit régulièrement proche d'une planète de notre point de vue de terrien. Mais ce phénomène est accessible à tous, car visible à l'œil nu avec les cinq plus proches planètes de la Terre, à savoir Mercure, Vénus, Mars, Jupiter et Saturne. Cette soirée sera aussi l'occasion d'observer les autres objets du ciel nocturne grâce au télescope sur place. Au programme, connaissance des constellations, observation des planètes et des étoiles, les nombreux objets du ciel profonds comme les amas d'étoiles, les nébuleuses, les galaxies. Chaque observation sera l'occasion pour vous de poser des questions aux membres du groupe Astro-Uranie, du coup présent sur place. Et puis, il y a une coupole et un télescope, sachez-le, à Luzerno, à la Valangier. Donc, si le temps le permet, ils seront accessibles par petits groupes tout au long de la soirée. Et voilà, si vous n'étiez pas au courant, le club Astro-Uranie organise ce genre d'événement, en fait, toute l'année. Voilà, assez régulièrement, il y a des moments d'observation à Luzerno.
0: Si je peux me permettre une question à Alexis, qui est toujours là, hein, de l'ASNA, Astrosciences Nord-Ardèche. Est-ce que du coup, donc vous et votre événement se passe le lendemain, est-ce que c'est parce que justement il y a des conditions favorables ce soir-là, enfin ces deux soirs-là? Est-ce que c'est lié par exemple à cet événement?
3: Alors en fait nous, non, on a fait notre événement en fonction des phases de la Lune, parce que elle crée de la pollution, enfin une luminosité qui cache les autres objets, et donc on voulait un soir où c'était potentiellement observable. Et après on a aussi fait en fonction de notre calendrier, parce qu'on a aussi bien demandé tout au long de l'été pour les diverses animations, donc la seule date qu'on avait c'était le 18.
0: D'accord, donc pas forcément de lien avec justement cette espèce de rendez-vous lien, ouais, entre Vénus et la Lune.
3: Non, non.
0: Ok, très bien. Eh bien, je rends la parole à Lélie.
2: Merci. Donc voilà, je vous le rappelle, c'est ce vendredi 17 juillet à 21h à l'Observatoire de Luzerno à la Valangier. Et venez, malgré la canicule, avec des vêtements chauds parce qu'il peut faire un petit peu frais et humide tard dans la soirée sur les hauteurs.

0: ce vendredi 17 juillet à 20h30. Si vous n'êtes pas à Luzerno en train d'observer les étoiles, vous pouvez aller au Bar au Jam, c'est au Baroscope à Pélussin, un bar bien sympathique qui propose tous les troisièmes vendredis du mois une scène ouverte. Donc l'idée, c'est d'amener son instrument acoustique, c'est sans réservation, c'est ouvert à tous, l'entrée est gratuite et il y a une restauration qui est possible sur place, flamencus, frites, crudités, houmous, charcuterie, fromage, etc. Et bien sûr à boire puisque c'est un bar, c'est pas un bar associatif, c'est un bar coopératif, je crois, ouais. Ça te parle toi Léa ?
1: Quelque chose comme ça, ouais. Et c'est très très sympa comme endroit en tout cas pour passer... boire un coup, faire un atelier d'écriture, par exemple, ou faire un bar au jam.
0: On dirait que tu as déjà organisé un atelier d'écriture là-bas.
1: Peut-être, peut-être.
0: Voilà, donc c'est ce vendredi 17 juillet à 20h30 au Baroscope de Pélussin.
2: La programmation estivale gratuite de théâtre de rue de quelque part continue avec un spectacle de la compagnie Bonjour Désordre, qui vous propose du récit théâtre de l'hospitalité avec Friterie, mon ami, dès 12 ans. Un rituel d'accueil auquel vous êtes conviés, réfugiés dans la plus modeste friterie du monde. Bavardage autour des convives, celles et ceux rencontrés autour d'un cornet qui œuvre pour que nous demeurions ensemble. Qu'en est-il de l'hospitalité en temps de crise perpétuelle ? Accueillir, c'est aussi recevoir. Ramène ta plus belle patate. Deux dates à ne pas manquer. Vendredi 17 juillet à 18h30 à Annonay, 8 rue Pierre de Coubertin, c'est vers Vicenti. Et dimanche 19 juillet à 11h à Pélussin, maison Gaston Batty.
1: La fonderie et manufacture Bancel propose des visites guidées cet été à Saint-Julien-Molin-Molette. Rejoignez-les pour une expérience unique au cœur de la fonderie où l'histoire et l'artisanat se rencontrent. Découvrez les secrets de la fabrication de croix, de Christ et d'autres objets en bronze lors de visites guidées passionnantes. La réservation est obligatoire et j'ai le plaisir et l'honneur immense de vous donner un numéro de téléphone. Donc prenez vite un petit papier, un petit crayon. C'est le 06 14 84 35 45. La visite dure 2h30. C'est une belle visite. Et la participation est de 7 euros par personne. Et donc, ce samedi 18 juillet, deux visites sont prévues. Il y aura un départ à 9h30 et un départ à 15h.
0: Vanosk accueille ce samedi 18 juillet sa 5e édition de la Fiesta de Ritmo. Au programme cette année, une belle sélection de groupes, Guggenmusik, Brass Band, Bandas, des animations exceptionnelles et uniques pour le plus grand rassemblement de fanfares de rue du Nord Ardèche. Et pour la première fois, le festival s'ouvre à l'international avec les amis suisses de Fribourg. Ça se passe ce samedi 18 juillet, donc à partir de 16h30, place des droits de l'homme à Vanosk. Starmania est de retour dans le Pila. Ta comédie musicale préférée revient pour faire vibrer ton cœur et tes oreilles. Donc je dis Starmania, mais en fait ça s'écrit S-T-R-M-N. C'est la version TPG et Antifa de Starmania. TPG, Éléonore, tu sais ce que c'est ?
1: Transpédéguine.
0: Merci. Et ça jouera donc trois fois au mois de juillet à Saint-Julien-Molin-Molette, salle de la Passerelle. Les deux premières représentations sont ce samedi 18 juillet, la première à 15h30, la seconde à 20h, et la troisième est le lendemain, le dimanche 19 juillet à 16h. Le spectacle est à prix libre, en soutien à des camarades queer en Afghanistan et au Sénégal, et au comité Vérité et Justice 31. Pour plus d'infos et pour réserver, vous pouvez contacter la troupe à l'adresse suivante strmn.reza@gmail.com. Un espace de convivialité ainsi qu'une buvette sont prévus avant et après les spectacles, avec même des frites le samedi soir. Donc je rappelle les trois sessions, samedi 18 juillet à 15h30 et à 20h, ainsi que le dimanche 19 juillet à 16h.

0: Rendez-vous ce week-end à la Grangeothèque à Saint-Genès-Malifaux pour une déambulation contée par Christine Ollier sur les œuvres de la sculptrice mayenne. Ça se passe ce samedi 18 et dimanche 19 juillet avec deux horaires au choix, 15h ou 16h30. Pour la première fois depuis l'ouverture de la Grangeothèque, voici une exposition de sculptures sous un mode original. Une déambulation comptée sur les œuvres de Mayenne, une sculptrice génésienne que les organisatrices aimeraient vous faire découvrir. À cette occasion, vous retrouverez Christine Ollier, alias Octavie, qui vous a enchanté l'an dernier lors d'un apéro compté au plaisir partagé. Pour le confort de cette découverte, vous êtes invité par petits groupes à pénétrer dans l'histoire des personnages de l'exposition. C'est à partir de 12 ans, l'entrée est libre, mais la réservation est obligatoire auprès de la Grangeothèque.
1: Dimanche 19 juillet à 17h, venez écouter Emmeline Sion en concert à la chapelle de Clava à Riotor. Les nombreuses épreuves vécues par Emmeline Sion font d'elle une femme et chanteuse d'une sensibilité poignante. Elle chante pour les mal-aimés, les hyper, les traumatisés de la vie. Et elle transmet avec finesse sa résilience hors du commun. Elle décide de changer de vie et de vivre ses rêves de musique depuis l'Ardèche, où elle vit dorénavant. Ça se passe ce dimanche 19 juillet à 17h, à la chapelle de Clava à Riotor. Le tarif est au chapeau.
2: Le théâtre de la Veillée de la Louvée vous invite à ses représentations autour de textes de Jean-Claude Grunberg et Jean-Pierre Martinez avec donc Histoire de vocation. Et vous pourrez ensuite découvrir les textes de Géraldine Menuet avec ses sorties de secours. Une soirée conviviale garantie. Mise en scène collégiale, décor maison et adaptation libre. Une représentation vous est proposée à la Louvée ce mardi 21 juillet à l'Abri du Pèlerin. Rendez-vous donc à 20h30, la place coûte 10 euros et c'est gratuit pour les moins de 16 ans.
1: Quintenat organise un marché nocturne le mardi 21 juillet de 18h à 22h. Producteurs locaux, artisans et artisanes seront présentes, place de l'église. Un repli à la salle des fêtes est prévu en cas de mauvais temps. Il y aura une animation musicale avec Bomba Animation et Christophe Petit, saxophoniste, avec sur place une buvette et de la restauration. Donc pour rappel, c'est un marché nocturne qui aura lieu à Quintenat le mardi 21 juillet de 18h à 22h.
0: Le samedi 5 septembre prochain, l'association La Fourmilière organise son traditionnel marché des productrices et artisans-artisanes locaux-locales à Saint-Sauveur-en-Rue. Productrices ou artisans-artisanes du coin, vous souhaitez y exposer et y vendre vos productions? Eh bien, ça se passe place de la Pierre Tournante à Saint-Sauveur. Il y aura la halle, donc, et puis des barnums également sur le parking. Une buvette, une petite restauration sur place et des animations musicales. Donc, vous êtes les bienvenus. Manifestez-vous. Que vous produisiez des fruits, des légumes, fromage, viande, que vous soyez artiste, créateur, créatrice, artisan, artisane, contactez la Fourmilière pour un bon moment de partage convivial. Eh bien, ça se passe par mail. L'adresse c'est lafourmilière42@gmail.com. Sinon, vous retrouvez La Fourmilière sur Facebook ou sur Insta.

0: Et vous êtes toujours dans l'hebdomadaire, bien sûr, en direct le mardi ou en différé le reste de la semaine sur Radio DC. Et le moment est venu de vous présenter les émissions spéciales à l'antenne cette semaine. Et cette semaine, on a deux émissions sur Saint-Julien-Mont-la-Molette.
1: Ouais, carrément. On a un localement vôtre et une surprise sortie du chapeau que nous avons réalisée pour vous ces dernières semaines. Le localement vôtre est une interview d'Agnès Carive, qui est archéologue et qui porte le projet archéologique et éducatif Science Toute. Donc un projet organisé dans le cadre des activités de l'association Archéodidacte. Donc c'est sur localement vôtre. Et également une surprise sortie du chapeau qui est une restitution du Festival des Cinq de cette année. Donc Festival des Cinq, festival de danse, de spectacle de manière générale qui se déroule, je crois que c'est la troisième année consécutive à Saint-Julien-Mont-la-Molette, justement au studio des Cinq. Et là, vous pourrez découvrir trois interviews donc réalisées pendant le festival où on a amené notre studio mobile pour faire des interviews. Donc, vous pourrez découvrir Mouvement et Présence, une structure pélucinoise portée par Rose et Alain Guerrier. Vous pourrez également découvrir deux interviews, la première de Marcel Gressier de la compagnie Imago, qui nous parle de leur spectacle Texere, ainsi qu'une interview de Clara Grosjean, qui représente la compagnie Sfumato, qui nous parlera du spectacle Les Marées Sèches. Voilà, tout ça, c'est sur les horaires de la surprise sortie du chapeau.
0: Merci Morgan. Et puis pour les autres émissions, celles régulières qu'on ne cite pas, eh bien rendez-vous sur radiodici.com pour une écoute en podcast quand ça vous chante. On a une good bad vibe pour vous cette semaine. Générique. Et je fais suite à la bad vibe de la semaine dernière à grand regret. Mardi 7 juillet dernier, à l'Assemblée nationale, l'extrême droite, la droite et les macronistes ont voté main dans la main un texte dénoncé par ses opposants comme un véritable permis de tuer pour la police. Il y a eu 313 voix pour, 199 contre et 5 abstentions. Ce qu'ils ont validé, ce n'est pas un détail technique de plus dans le brouillard parlementaire, c'est un texte qui, selon Amnesty France, ouvre la voie à moins d'enquêtes après un tir mortel de la police, reporte davantage la charge de la preuve sur les victimes et leurs proches et risque d'augmenter le nombre de tirs mortels en protégeant davantage les agents ayant fait usage de leurs armes. Autrement dit, quand l'État tue, il faudrait enquêter moins. Quand une famille réclame justice, il faudrait qu'elle se débrouille davantage pour prouver. Et quand le contrôle démocratique vacille, il faudrait appeler cela de la sécurité. Amnesty France rapporte aussi que des représentants de collectifs de victimes de tirs policiers étaient présents dans les tribunes pendant le vote et que les députés ont donc adopté ce texte sous leurs yeux. Cette loi a été votée en plein été dans une relative discrétion, comme on fait passer ce qu'on préférerait ne pas trop exposer à la lumière. Mais rien n'est encore terminé, le texte doit encore passer au Sénat en septembre. La pétition a, à l'instant où je vous parle, dépassé les 600 000 signatures. Ça fait un peu moins de 1% de la population française, pour info. Elle s'intitule « Contre la présomption de légitime défense pour les forces de l'ordre » et se trouve sur le site des pétitions de l'Assemblée nationale. Donc il faut continuer à la faire circuler massivement, même si c'est les vacances, à en parler, à la relayer, parce que ce qui se joue ici ne concerne pas une abstraction juridique de plus. Il s'agit de savoir dans quel pays nous acceptons de vivre et jusqu'où nous sommes prêts à laisser reculer l'état de droit en silence, parce qu'il en va de notre sécurité à toutes et à tous. Et voilà, on termine quand même sur une note joyeuse avec ce tapis pour la good vibe. Et le temps passe vite dans la vidéo, parce que c'est déjà l'heure de notre dernière rubrique. On ne va pas faire l'impasse cette semaine. C'est trop important, le jeu à la pauvre Lucette. Et ça nous fait creuser les méninges ensemble. Donc l'idée, c'est d'aller sur le site internet de Radio Garden, la map des radios mondiales. Moi, j'y étais et j'y ai puisé un petit son fort sympathique pour vous faire voyager. Et l'idée, c'est donc de deviner la destination, bien sûr. Et je tiens à vous dire qu'on a de beaux indices cette semaine. Il faut juste bien prêter l'oreille. Voilà, surtout au début.
1: On va voir ça alors. Et tu peux jouer Alexis aussi si tu veux. Alexis, Astroscience Nord-Ardèche, il est toujours là. Allez, on écoute ce jeu, ma pauvre Lucette.
2: T'es prête? Hein? Je te disais, je me lance.
3: Quoi?
2: Je me lance. Australie.
3: Ah non, pas encore.
2: On tombe dessus, c'est le jeu, ma pauvre Lucette.
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0: C'est ce pourquoi il ne faut pas faire de la radio bourrée.
1: C'est pas gentil.
0: Non mais au début il articule pas du tout.
1: Mais ouais,
0: je trouve très perturbant.
1: Il a une super voix radiophonique.
0: Oui, par contre.
1: Très profonde. Mais c'est vrai qu'on comprend pas toujours par contre.
0: De moment tu dis mais là il a mangé sa barbe, c'est possible.
2: Ouais. Ouais, mais je sais pas, déjà par cette espèce d'accent à la limite de la lélucubration. Et la petite musique à la fin là, qui fait quand même très traditionnelle de certains pays religieux. Je sais pas, moi je serais c'est une ancienne colonie anglaise, je sais pas, je serais vers l'Inde, un truc comme ça, quelque part en Inde.
1: Okay, enfin,
2: pas en Inde, mais pas très loin. Je sais pas. Vous en pensez quoi, vous?
3: Moi, j'aurais dit genre une région un peu reculée au Canada, tu vois, où ils ont un accent un peu particulier, quoi.
2: Ouais, ok. Canada, Inde, on est presque au même endroit, c'est bon.
3: Ah ouais, grave.
1: on est toujours sur Terre, hein, c'est ce qui compte.
0: Ouais. Moi, j'étais pareil, mais enfin, pareil, non, j'étais au Royaume-Uni, moi. Je me suis dit, je crois avoir entendu UK à un moment, et en fait, je me suis dit, c'est... Ouais, je sais pas, ça sonnait ouais, un peu un truc reculé aux États-Unis, quoi. Pas aux États-Unis, au Royaume-Uni, quoi.
2: Ouais. Ouais. Okay. Je sais pas. Et toi, tu dirais quoi, Lélé?
1: Je sais pas. Par contre, je peux vous donner la réponse si vous voulez.
2: Ah, on va faire ça alors.
1: On va dire que vous êtes assez loin géographiquement, mais.
2: Il n'y a aucun de nous trois qui est proche géographiquement.
3: En fait, ils sont sur la Lune.
1: Le moins loin, c'est le Canada, je dirais.
2: Ouais.
1: En fait, le nom de la radio, il a été répété au moins, je sais pas. 3 ou 4 fois au début, c'est K-U-Y-I, donc K-U-Y-I.
3: Kui.
1: Donc, c'est une radio qui diffuse sur le 88.1 FM à Kikotsmovi, c'est ça. Et ça se trouve dans l'Arizona, aux États-Unis.
2: Ah ouais.
1: Et en fait, l'Arizona, c'est l'état d'où sont natifs les Indiens Hopi, enfin les Amérindiens Hopi.
2: Ah.
1: Et donc, c'est une radio Hopi. Et ce qu'on entendait à la fin, c'était de la musique Hopi. Et il le disait en fait Hopi, peut-être une fois ou deux, je crois, dans l'intro. Mais c'est vrai que comme il avait une diction particulière, c'était pas forcément facile de tout le temps distinguer ce qu'il disait, quoi. Et je dédicace ce petit extrait à Joël, qui est bénévole de la radio et qui aime beaucoup cette culture. Voilà, c'est parce qu'elle aime cette culture que j'ai eu l'idée d'aller voir ce qui se passait sur les radios Hopi.
2: D'accord. Donc Joël qui anime l'émission Visage Tendre
1: ouais.
2: Et non pas Joël de l'ASNA qu'on a interviewé.
1: C'est utile de le préciser.
2: Et ouais, du coup, j'étais pas trop loin quand je parlais d'ancienne colonie. Sauf que bon, ils y sont toujours.
1: Ouais.
2: Les colons. Merci Lélé pour ça.
1: Avec plaisir.
0: C'était très cool.
1: Et puis voilà, la bido touche à sa fin. On va pas trop traîner parce qu'à mon avis, on n'est pas loin des 1 heure, même si on n'est pas en direct et qu'on le sait pas vraiment. En tout cas, si vous avez pris cette émission en cours de route et ou alors que vous avez simplement très très envie de nous entendre de nouveau, vous pouvez aller sur bien sûr le radiodici.com pour la retrouver en ligne. Et en tout cas, merci de votre écoute et à bientôt sur les ondes de Radio Dici. Au revoir tout le monde.
2: Merci à toutes et à tous. Merci à Alexis qui a fait cette bidomadaire avec nous.
3: Merci de nous avoir reçus.
2: Et puis à plus.
0: À bientôt.
3: À plus.
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1: Bonjour à toutes et à tous et bienvenue dans Journalisme d'un jour. Aujourd'hui, nous avons décidé de mettre la solidarité à l'honneur. La solidarité est un besoin essentiel dans une société toujours plus intégralitaire et individualiste. Les personnes les plus vulnérables sont souvent mises de côté. Mais l'entraide est un bon moyen de prendre confiance en soi et de montrer aux autres qu'ils ne sont pas seuls. C'est pourquoi on a invité différents acteurs de cette solidarité sur Annonay.
2: On va commencer avec Chantal. Bonjour et bienvenue sur Radio d'ici.
3: Bonjour, merci.
2: Pour débuter, peux-tu te présenter en quelques mots ?
3: Oui, je m'appelle Chantal. Voilà, je suis donc bénévole. Bon, la solidarité me parle. Pour moi, c'est une seconde nature. Comme le disait dans l'introduction, Fatia, c'est s'entraider, aider les autres, vivre des choses ensemble. Voilà, et donc je suis de ce fait-là bénévole au Secours catholique et au Resto du Cœur sur Annonay.
4: Donc tu passes du temps pour aider les autres et tu peux nous présenter rapidement donc, les deux structures dans lesquelles tu officies.
3: Oui, alors donc le Secours catholique c'est une association qui est sur Annonay, mais pas seulement, hein, c'est une association départementale, puis nationale et puis même au-delà de nos frontières, hein, le Secours catholique Caritas France. Voilà, donc au Secours catholique, ben on accueille les gens, on a un temps d'accueil pour les gens, pour les écouter, pour vivre des choses avec eux. On propose des cours de français, l'aide aux devoirs, un atelier tricot, voilà, plein de choses. Et donc moi, ma mission au sein du Secours catholique d'Annonay, c'est plutôt l'alimentation. Donc on a un gros point sur plusieurs années, que chacun ait une alimentation digne pour tous. Voilà, donc je ne sais pas si je vous explique maintenant ce qu'on fait pour ça ou peut-être après.
4: Oui, on va présenter l'autre association.
3: Voilà, alors l'autre association, c'est les Restos du Cœur sur Annonay. Donc j'y vais chaque mercredi et au Resto du Cœur, je fais l'accueil. Donc les personnes viennent chercher leur panier de courses et en attendant d'avoir leur tour, on les accueille, on boit le café avec eux, on discute, voilà. Et là, depuis septembre, on a développé aussi un truc un peu plus précis, un accueil pour les enfants et les parents, voilà.
4: On donc, peut préciser où ça se situe, là, donc les Restos du Cœur ?
3: Alors, les Restos du Cœur sont situés rue Antoine Grimaud, donc dans le centre-ville d'Annonay. Et le Secours catholique, pardon, je me suis trompée.
4: Ouais.
3: J'ai pas dit ce qu'il fallait.
4: Il semble, si, ouais.
3: Le Secours catholique, rue Antoine Grimaud, donc en centre-ville.
4: Près de la place des Cordeliers.
3: Près de la place des Cordeliers. Et les Restos du Cœur se situent rue des Alpes, sur la zone industrielle de la Lombardie.
4: À côté du collectif 31.
3: À côté du collectif 31.
4: Voilà. Voilà. Okay.
5: Main dans la main, on construit demain.
6: Depuis quand tu fais partie de l'association ?
3: Alors, le Secours catholique, ça doit faire 4-5 ans, je crois, et les Restos du Cœur, 3 ans. Voilà.
6: D'accord. Et pourquoi tu as choisi ces structures en particulier ?
3: Alors, pourquoi j'ai choisi ces structures ?
6: Et pas d'autres.
3: Disons, ça s'est fait par connaissance, en fait. Voilà, j'ai une amie qui était bénévole au Secours catholique, une autre qui était bénévole au Resto du Cœur, et qui m'ont dit, écoute, tu as du temps libre, si tu veux venir nous donner un coup de main. En fait, ça s'est fait comme ça, quoi. Elles avaient aussi l'esprit solidaire, et donc elles m'ont demandé tout simplement si je voulais venir les rejoindre dans l'une et l'autre des structures, et j'ai dit oui, voilà. Et je m'y trouve aussi bien dans l'une que dans l'autre, je m'y trouve bien.
6: Parfait.
1: Qu'est-ce qui te motive à y aller chaque jour ?
3: Ce qui me motive, c'est de rencontrer les gens. Voilà, c'est de rencontrer les gens, de passer un moment avec eux, de les écouter, de partager leur vie, voilà, et puis éventuellement de leur donner un coup de main dans ce qu'ils ont besoin. Voilà ce qui est, ouais, donc rencontrer les gens, faire un bout de chemin avec eux, et puis avoir un suivi. Avoir un suivi, quoi. On y va chaque semaine en se disant, bah, tiens, un tel, où il en sera depuis la semaine dernière, est-ce qu'il a, il a résolu son problème, est-ce qu'il aura fait autre chose. Enfin bon, c'est la continuité, voilà, d'y aller toutes les semaines et de se retrouver avec eux, quoi, et de partager avec eux. Et puis aussi de retrouver les bénévoles quand même. Voilà, faire un travail d'équipe, voilà, se retrouver ensemble, quoi.
1: Tu passes beaucoup de temps là-bas?
3: Non, alors au Resto du Cœur, j'y passe une après-midi par semaine. Et au Secours catholique, bah, ça dépend des périodes, ça dépend. Là, en ce moment, j'ai passé beaucoup de temps. Alors, pas forcément au local, mais en réunion, en rencontre. Là, on est en train de vivre le printemps de l'alimentation avec les centres sociaux, la corderie, tout ça. Donc, on a fait pas mal de manifestations. Donc là, j'ai passé, le printemps a été un petit peu plus chargé, quoi, on va dire.
5: Seul, on va vite, mais ensemble, on va plus loin.
2: Comment définirais-tu la solidarité?
3: Alors, la solidarité, c'est le vivre ensemble. Au Secours catholique, on a une phrase qu'on aime bien, enfin, qu'on aime pas qu'on aime répéter, mais une phrase qu'on reprend souvent, c'est faire pour et avec les gens. Voilà, c'est développer le pouvoir d'agir des personnes. Donc, voilà, la solidarité, c'est ça. Ce n'est pas de l'assistanat, c'est un partage. Donc, on s'apporte mutuellement les uns les autres, et chacun a ses compétences, et on partage ses compétences, et on fait un bout de chemin ensemble, quoi. Alors, si je peux reprendre la phrase que vient d'être dite, seul, on va plus vite, mais ensemble, on va plus loin. Et on peut construire des choses.
4: Qu'est-ce que nous ferions si la solidarité n'existait pas?
3: Oh, quelle tristesse! Alors, si la solidarité n'existait pas, ben, on laisserait plein de gens au bord du chemin, quoi. Voilà, il y aurait une société à deux vitesses. Alors déjà, il y a une société à deux vitesses, mais s'il n'y avait pas la solidarité, certaines personnes ne pourraient pas avancer sur le chemin. Donc là, on avance ensemble et on se serre les coudes pour les problèmes de la vie quotidienne, manger correctement, se vêtir, apprendre le français, enfin bon, voilà quoi.
4: Et est-ce qu'il y aurait un moyen de faire en sorte qu'il y ait plus de gens qui s'engagent dans la solidarité et dans l'entraide?
3: Alors ça, c'est un vaste programme. Moi, je pense que si on veut que les gens s'engagent, il faut témoigner. Il faut témoigner de ce qu'on vit dans nos structures et pourquoi on le vit, et donner envie de rejoindre ces structures. Et puis... voilà, que les gens ne se sentent peut-être lutter contre l'individualisme, essayer de, ouais, d'avancer ensemble. Et ouais, je dis le témoignage, le partage, communiquer, expliquer ce que vous faites, vous, à la radio. Là, je trouve que c'est important. Si quelqu'un nous entend, et peut-être qu'il va se dire, ah ben oui, tiens, ben moi, je pourrais rejoindre cette structure, moi, je pourrais faire quelque chose. Voilà quoi.
5: Solidarité en action, unie avec passion.
6: Est-ce que tu as quelque chose à dire en dernier, avant de conclure?
3: Avant de conclure...
6: Tu as une petite conclusion à faire sur tout ce que tu nous as raconté aujourd'hui?
3: Oui, alors je vais reprendre une phrase, toujours une phrase que l'on dit au Secours catholique. Là. Vous pensez que la fraternité, que la solidarité ne va rien régler? Nous, on propose juste un truc, et si on essayait? Et cette phrase me motive chaque jour quand je vais au Resto du Cœur ou quand je vais au Secours catholique. Et ça me fait penser au petit colibri. Je ne sais pas si vous connaissez la légende du colibri. C'est une légende d'Amérique.
4: Allez-y.
3: Voilà, ouais. Donc la légende du colibri, c'est ce tout petit oiseau qui, goutte après goutte, essaye d'éteindre l'incendie. Lui, il a un tout petit bec qui met juste une petite goutte d'eau.
4: Alors que tous les autres animaux de la forêt qui sont au bord bord du fleuve, mais qui sont poussés par les flammes derrière eux, ne font rien du tout. Le petit colibri, lui, en effet, avec son petit bec, il fait des allers-retours entre le fleuve et la forêt et le feu pour essayer de l'éteindre.
3: Voilà.
4: Et donc, il y a les autres animaux qui lui disent.
3: Qui lui disent, mais ça sert à rien ce que tu fais.
4: Ouais.
3: Si, il le fait quand même. Alors, même si ce qu'on fait, c'est dérisoire, mais il faut qu'on le fasse, quoi.
4: Parce que justement, il a dit tout simplement, même si ça sert à rien, au moins j'aurais fait ma part.
3: Exactement, ouais. Je fais ma part.
4: Alors, c'est vrai que c'est très important, ça, le côté, même si c'est pas, on n'a pas l'impression d'être utile tout de suite. On peut au moins faire en sorte d'apporter cette pierre ou cette goutte d'eau.
3: Voilà, on apporte la pierre à l'édifice et s'il en manque une, ça marche pas, quoi. Donc, si chacun fait sa part,
4: ça peut construire quelque chose.
3: Ça peut construire quelque chose, oui, voilà. Tout à fait.
4: Et donc, en effet, dans la mesure où nous, les êtres humains, nous vivons ensemble, les uns à côté des autres, la solidarité fait sens, la solidarité fait société. C'est ça qu'on peut dire.
3: Tout à fait. Une société sans solidarité, à mon avis, c'est pas une bonne société, quoi. Enfin, je veux dire que si on veut que l'humain s'épanouisse, la solidarité est essentielle, quoi. Mmh.
7: Accordons-lui un peu de notre temps, à cette grand-mère qui a trop chargé ses bras engourdis. Accordons-lui un peu de notre temps, à cette personne qui a besoin d'aide pour pousser sa voiture afin d'aller travailler. Accordons-lui un peu de notre temps, à ce jeune homme pour sortir son chien malgré son accident de la malléole, puis des paroles de soutien et de réconfort face à une peine de cœur, un décès dans une famille. Ce n'est rien qu'une tape sur l'épaule ou bien courage, ce sera long, mais je serai là. Et quand vous rentrez chez vous, souriant devant la glace, vous verrez que ce n'était qu'un peu de temps, d'humanité, d'amour et de solidarité. Yvan Lardéchois. Vous êtes toujours dans Journaliste d'un jour, et avec Chantal, nos journalistes ont décidé de partir sur le thème du printemps de l'alimentation, et de discuter avec Chantal de ce qui était proposé dans les différentes associations dont elle fait partie, notamment avec le Secours catholique. On écoute ça tout de suite.
4: Donc, Chantal nous a parlé tout à l'heure du printemps de l'alimentation. Est-ce que tu peux nous parler de en quoi ça consiste et depuis quand ça existe, par exemple ?
3: Alors, le printemps de l'alimentation, c'est la 4e édition cette année, qui dure tout le mois de mai, qui se termine même un peu plus tard, le mi-juin. Et le printemps de l'alimentation, c'est ce qu'on disait tout à l'heure, la solidarité, il faut être ensemble. Et nous, donc, le printemps de l'alimentation est proposé et chapeauté, j'allais dire, par les centres sociaux, mais en partenariat avec la Corderie, avec le Secours catholique, avec le CCF des Terres solidaires. On est aussi soutenu par l'Aglo, par le PAT donc, qui existe sur le coin. Et donc, pendant ce printemps de l'alimentation, on essaye de proposer plusieurs animations, des visites de ferme pour montrer aux gens d'où viennent ce qu'ils mangent. On a fait des visites de ferme, on a fait des soirées cinéma, on a fait des soirées échanges, on est allé dans les écoles proposer des petits déjeuners équilibrés aux enfants. C'est découvrir, essayer de faire comprendre, d'informer les gens pour une alimentation digne et de qualité pour tous. Donc, on est en partenariat avec les producteurs. On fait des ateliers cuisine, etc.
6: C'est ouvert à tous ?
3: Ah, bien sûr, c'est ouvert à tous. Donc, ça se passe sur Annonay. Il y a des choses qui sont gratuites, d'autres... La plupart du temps, c'est gratuit, mais où il faut s'inscrire, parce que bon, il faut bien quand même un minimum d'organisation. Mais voilà, on peut venir visiter la ferme. Voilà, il y a un petit livret qui existe. Et puis, si vous tapez le printemps de l'alimentation là sur les centres sociaux d'Annonay, vous allez trouver tout ce qu'il faut. Et on termine ça par le banquet participatif qui aura lieu à la Magma le 13 juin.
4: Ouais, généralement, c'était au jardin. Là,
3: Donc, c'était au jardin l'année dernière, c'était au jardin Le Vert. Cette année, c'est encore avec un partenaire, avec la Magma. Voilà, on ne travaille pas tout seul, on travaille ensemble. Et là, on dit banquet participatif. Il ne suffit pas d'arriver pour venir. On peut venir participer au banquet, mais on peut venir dans l'après-midi préparer le repas, préparer les légumes, etc. Avec d'autres personnes. Voilà.
5: Ensemble, on s'élève. La solidarité nous relève.
4: Hier, j'ai visité le Anthony, je ne me rappelle plus son nom, à Talencieux.
3: Bien sûr.
4: Il y avait le collectif 31, il y avait l'accorderie, il y a donc vous aussi.
3: Nous aussi, et le Secours catholique. Oui, là, c'est la ferme des pensées sauvages.
4: Voilà, c'est ça, oui.
3: Alors, je rebondis par rapport aux pensées sauvages, tout ça. Donc, on est très en lien avec les producteurs. Et donc, toute l'année, pas simplement pendant le printemps d'alimentation, toute l'année, le vendredi matin, pendant les vacances, on propose des paniers solidaires. Mmh. Donc le panier solidaire, toujours pareil, le Secours catholique, le centre social, la corderie et la MAP de l'Ardèche verte à Gurin à Peaugres. Donc si vous voulez, on va chercher des paniers, on inscrit les gens tous les vendredis, les gens peuvent venir, peuvent s'inscrire dans la semaine et le vendredi, on apporte au centre social le panier de légumes pour deux personnes. Voilà. Et quand je dis panier solidaire, on rémunère le paysan au juste prix. Donc, le prix du panier, c'est 10 euros. Donc, le paysan est, quoi qu'il en soit, rémunéré 10 euros. Et après, eh bien, les personnes peuvent venir. Alors, si elles peuvent, elles payent plus de 10 euros. Si elles n'ont pas les moyens, elles payent moins de 10 euros. C'est ce qu'on appelle le panier solidaire. On est solidaires les uns des autres. Et donc, le Secours catholique aide à financer ces paniers, quoi.
4: D'accord.
1: Elle m'a répondu. La question, c'est par rapport au tarif, en fait. C'était pour ça.
4: Et voilà. Qui est concerné? Qui peut, justement, bénéficier de ces paniers solidaires?
3: Alors, tout le monde peut bénéficier.
4: Tous ceux qui n'ont pas les moyens de...
3: Mais même ceux qui ont les moyens, parce que c'est des paniers solidaires. Donc, la solidarité, là, c'est l'aide, la solidarité financière. Donc, si on a plus... Eh ben, on accepte, parce que 10 euros, si vous voyez la constitution du panier, 10 euros, j'allais dire, c'est cadeau. Mais bon,
4: ça dépend pour qui aussi, voilà, c'est ça.
3: Voilà, tout à fait. Mais si on peut se permettre, eh bien, on paye son panier plus cher. Et comme ça, ça aide une personne qui n'a pas les moyens de payer son panier moins cher.
4: D'accord, c'est l'histoire de créer un dynamisme pour justement faire en sorte que le phénomène existe et puisse bénéficier à d'autres qui n'ont pas les moyens.
3: Voilà, d'accord. Tout à fait.
1: Et le panier, excusez-moi, le panier, il n'y a que des fruits ou des légumes? Ou alors, c'est mélangé?
3: Alors, c'est que des légumes. D'accord. C'est que des légumes pour l'instant. En plus des légumes quand même. Je dis, on ne travaille pas avec les fruits parce que c'est trop compliqué l'organisation. Mais ce sont des paniers de légumes agrémentés, si on le souhaite, d'œufs bio et de fromage de chèvre bio. Voilà, pareil. Qu'on prend chez... Alors, je ne sais pas si je peux les nommer. C'est la ferme du Monestier qu'on est allé justement visiter la semaine dernière pendant le printemps de l'alimentation. Mmh. On est allé voir la fermière qui nous a expliqué comment elle élevait ses chèvres, comment elle faisait ses fromages, etc. Donc, les personnes qui vont manger le fromage savent d'où vient le fromage, quoi.
1: D'accord.
3: Voilà.
4: Donc voilà, il y a tout le parcours du produit.
3: Et c'est, le produit du producteur au consommateur, sans intermédiaire, si possible.
1: Et c'est tout compris, 10 euros dans le... Même les œufs.
3: Voilà, le panier de légumes, c'est 10 euros. Mmh. Et avec les fromages et les œufs, c'est 18 euros.
1: D'accord.
3: Voilà. Mais chacun fait en fonction de ses moyens. Toujours pareil. Et le Secours catholique aide à financer tout ça.
4: Ils mettent une participation dans les paniers quand il y a des petits soucis de...
3: Voilà,
4: réajustement,
3: le Secours catholique réajuste, bouche les trous quand il nous manque de l'argent, quand les gens n'ont pas pu tous payer, voilà. Donc c'est le Secours catholique qui fait un peu le tampon de tout ça, quoi. Mais ce qu'on aimerait à terme, c'est arriver à vivre tout seul. Donc, c'est-à-dire que il y ait des gens qui puissent payer plus pour payer pour ceux qui ne peuvent pas payer. Dans aucun cas, il s'agit de l'assistanat. On donne pas gratuitement des légumes aux gens. Donc, ils donnent une petite participation financière en fonction de leurs moyens. Mmh. Voilà. Et en plus, ce qui est très intéressant, c'est que le vendredi matin, pas tous les vendredis, mais souvent, on propose des ateliers cuisine où on apprend à cuisiner les légumes qui sont dans le panier. Parce que selon le pays dont on vient, si on est né en centre-ville, eh ben on ne sait pas forcément cuisiner. Donc on échange des recettes de cuisine. Comme ce qui s'est passé à la ferme mercredi là. Donc voilà, on cuisine et puis on s'échange. Toi tu aimes pas le chou, ben moi je le prends et moi je te donne mes carottes, etc. Et qu'est-ce que tu vas en faire? Voilà, ça crée une dynamique et un échange entre les personnes assez intéressante.
6: Merci à toi Chantal et puis bonne journée et puis peut-être à bientôt dans tu reviendras nous voir.
3: Voilà. Merci pour votre accueil et puis à bientôt.
4: À bientôt.
1: Merci à vous. Merci infiniment.
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1: Jeudi 16 juillet, bonsoir à tous, soyez les bienvenus. C'est la soirée, session soirée de l'info sur RFI, 3 heures d'actualité, c'est parti. Allez, le programme dans 10 minutes. Le grand reportage, vous le savez, nos émissions de l'année à retrouver tout l'été. Ce soir, nous allons partir à la recherche du premier film de l'Afrique francophone. Il y a une controverse à ce sujet. Avis aux amoureux donc du cinéma, ce sera avec Ouda Ibrahim. Juste après, le débat du jour. Alors demain s'ouvre à Shanghai en Chine une conférence mondiale sur l'intelligence artificielle. Et à cette occasion, on va évoquer l'IA et les médias, car une révolution s'annonce cet été en France avec l'arrivée d'AI Overviews, nouvel outil de réponse généré par l'intelligence artificielle, présenté comme une grande menace pour les éditeurs de presse. Pourquoi l'IA va-t-elle transformer les médias? C'est la question que nous poserons. À quoi la presse va-t-elle ressembler dans 20 ans? Réponse à suivre dans 30 minutes. Dans une heure, le grand journal du soir et le dossier qui sera consacré aux sapeurs-pompiers français. Ils sont en première ligne face aux incendies records actuels, mais il manque cruellement de moyens. 18h30, temps universel, Afrique Soir, première édition de ce mercredi.
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1: À 19h10, temps universel, dans 2h10, le grand entretien du soir avec le recteur de la Grande Mosquée de Paris, Shems Eddin Hafiz, la première grande mosquée française qui célèbre ses 100 ans. Son inauguration, c'était il y a un siècle et il sera au micro de Charlotte de Rouen pour en parler. Et puis Accent d'Europe, ça c'est le dernier rendez-vous, vous le savez, de cette session soirée de l'info sur RFI. Accent d'Europe qui ce soir évoquera une Europe qui se confronte de plus en plus à son passé totalitaire. Nous serons en Allemagne, où l'extrême droite tenait récemment son congrès. Nous serons en Croatie, où un épisode sombre de l'histoire ressurgit. Ce sera à 19h40, temps universel. Voilà pour le programme, pour l'heure 17h de TU. Bonsoir Adrien Delgrange.
3: Bonsoir Romain, bonsoir à toutes et à tous.
1: À la une de votre journal ce soir, l'Ukraine. Et cette question, est-ce que c'est le début d'un nouveau mouvement de contestation populaire?
3: En tout cas, de nombreux rassemblements ont été observés aujourd'hui dans plusieurs villes du pays. Des centaines d'Ukrainiens se sont massés pour dénoncer le limogeage du ministre de la Défense. Le très populaire Mykhaïlo Fedorov doit être écarté du nouveau gouvernement ukrainien. Daniel Valo, il a pourtant un bilan flatteur à la tête du ministère de la Défense.
4: Visage poupin, toujours souriant et vêtu de noir, Mykhaïlo Fedorov est entré au gouvernement dès 2019, à l'âge de 28 ans. Volodymyr Zelensky lui avait confié la gestion de ses réseaux sociaux, il le nomme au ministère de la Transition numérique. En 2022, lorsque la guerre éclate, le jeune ministre parvient à convaincre Elon Musk de relier l'armée ukrainienne au réseau Starlink. Il se fait l'avocat, dès les premières semaines, de la guerre des drones et de la collecte de données sur les champs de bataille pour faciliter le repérage des cibles militaires. Nommé en janvier dernier à la tête du ministère de la Défense, Mykhaïlo Fedorov amplifie et systématise une stratégie qui s'avère redoutablement efficace. Il ne parvient pas, en revanche, à réformer le système de conscription et il se heurte à plusieurs reprises à l'état-major de l'armée ukrainienne. C'est peut-être là qu'il faut trouver la raison de son limogeage, Volodymyr Zelensky souhaitant une meilleure relation entre le gouvernement et les chefs de l'armée. Autre explication avancée par les manifestants qui demandent son maintien, le jeune ministre aurait eu le tort de vouloir lutter contre la corruption dans les contrats de fourniture militaire.
3: Entre les États-Unis et l'Iran, le rythme des frappes ne faiblit pas malgré les appels au dialogue du médiateur pakistanais. Donald Trump menace à nouveau de bombarder les ponts et centrales électriques du pays. Les États-Unis ont également remis en place les sanctions et blocus des ports iraniens. Mais l'économie iranienne a appris à faire face, rappelle Thibaut Fouillet, il est directeur scientifique du Centre d'analyse et de prévision des risques internationaux.
5: Il y a un moment où on atteint un point culminant dans les sanctions, c'est-à-dire que ça a un effet d'abord fort au tout début, parce que d'un coup on arrête les chaînes de valeur, on fait s'effondrer certaines entreprises qui étaient dépendantes du marché international. Et ensuite, après, dans la longue durée, on affaiblit une économie, mais on voit bien que les économies s'adaptent et qu'on développe des mécanismes de résilience. Et là, en l'occurrence, comme les Iraniens sont sous sanctions depuis les années 80, quatre décennies que vous êtes sous sanction, les mécanismes d'adaptation, votre économie, de toute façon, s'est habituée à vivre sous sanction. Ça ne veut pas dire que c'est tout rose, mais c'est habitué. C'est la même chose pour la Russie actuellement, c'est moins longtemps. Donc aujourd'hui, rajouter des sanctions, rajouter de l'embargo, ça peut affaiblir à la marge, ça peut augmenter un peu la pression, mais de toute façon, ça ne peut pas avoir d'effet décisif, puisque structurellement, l'économie du pays fonctionne et est faite pour fonctionner sous sanction.
3: L'analyse de Thibaut Fouillet au téléphone avec Oriane Verdier. Un bateau de passagers a fait naufrage au large de l'Indonésie. Au moins une personne est morte. 24 autres sont toujours portés disparus selon les secours. Le bateau est tombé en panne de moteur près de l'île de Selayar. Malgré un appel à l'aide, l'équipage n'a pas réussi à réparer la panne et le navire a commencé à couler. 49 personnes ont tout de même été sauvées. Les recherches se poursuivent avec l'aide de la marine indonésienne. Dans l'actualité européenne, la décision était attendue. C'est aujourd'hui officiel. British Steel est nationalisé. Le gouvernement britannique remet dans le giron britannique le sidérurgiste. British Steel était jusqu'à présent la propriété d'un groupe chinois. Cette acquisition par l'État devrait sauver 2700 emplois, mais l'enjeu dépasse les emplois. Cette nationalisation doit assurer la sécurité nationale et garantir une production d'acier au Royaume-Uni, dit le Premier ministre Keir Starmer. Pierre-Olivier, pour Londres et pour l'Europe d'une manière plus générale, préserver coûte que coûte ces industries lourde est devenue stratégique.
6: Armement, infrastructure, industrie, l'acier est partout et garder la maîtrise sur toute sa chaîne d'approvisionnement vitale. Pour Pascal Delima, chef économiste chez Novamines, cette nationalisation marque un véritable tournant pour l'Europe.
7: La nationalisation de British Steel, pour moi, c'est un vrai changement d'époque. On raisonne plus en termes de rentabilité immédiate. Elle va être importante, mais ce n'est pas le premier critère. On va raisonner en termes de souveraineté, de résilience, de sécurité. Pendant longtemps, les gouvernements européens ont estimé qu'il suffisait d'acheter l'acier là où il était le moins cher, pour simplifier. On considère aujourd'hui qu'une capacité vraiment minimale doit rester.
6: Préserver des hauts fourneaux pour produire de l'acier même en cas de coup dur, car les événements de ces dernières années ont fait réfléchir les Européens.
7: Ce tournant, il s'explique d'abord, un, par la concurrence chinoise, deux, par les subventions américaines et la guerre en Ukraine. Et donc finalement, on se doit nous aussi d'être souverains. Et c'est là que la politique industrielle revient au premier plan.
6: Dans sa quête de souveraineté industrielle, l'Europe devra néanmoins éviter un écueil, rester unie, sans se concurrencer entre États européens.
3: Près de 8 ans après l'effondrement meurtrier du pont Morandi de Gênes, la justice italienne condamne à 12 ans de prison pour complicité d'homicide involontaire, notamment l'un des anciens gestionnaires de l'ouvrage d'art, Giovanni Castellucci. Le parquet avait requis 18 ans et demi de réclusion à son encontre. Giovanni Castellucci purge déjà une peine de 6 ans de prison pour son implication dans un autre accident fatal survenu en 2013 sur un viaduc du sud de l'Italie. Il était absent aujourd'hui à l'énoncé du jugement. La politique en France, l'Élysée aiguise apparemment les appétits à moins d'un an de la présidentielle de 2027. François Hollande ne dissimule plus ses ambitions. Lors d'une réunion organisée au Sénat avec ses soutiens, l'ancien chef de l'État socialiste a multiplié les signaux en vue d'un éventuel retour dans l'arène. Une stratégie patiente alors que les enquêtes d'opinion lui sont de nouveau favorables. Charlotte Urien-Tomaca.
8: Il continue de semer des cailloux vers une possible candidature. Nouvelle démonstration mercredi soir dans les jardins de la Questure du Sénat. François Hollande a prononcé devant une centaine de soutiens un discours aux allures de pré-campagne. L'ancien président est regonflé par 2 sondages. Dans un baromètre Elabe, il est la personnalité préférée des électeurs de gauche, avec 46% d'opinion favorable. Et dans une enquête IFOP fiduciale pour Paris Match, il arrive en 2e position des personnalités préférées des Français, derrière Michel-Édouard Leclerc. De quoi nourrir ses ambitions. Depuis des mois, le Corrézien sillonne la France, réunit ses proches et prépare son retour. Au journal Marianne, il l'assurait encore en avril, je cite « Je me prépare ». En 2017, plombé par sa faible popularité, il avait renoncé à briguer un second mandat, un choix qu'il n'a jamais vraiment digéré. Dans une gauche divisée et un parti socialiste fragmenté, l'ancien président se tient à l'écart de la primaire du PS qui devrait avoir lieu au mois d'octobre. François Hollande espère désormais apparaître comme le recours, celui qui pourrait revenir au moment moment où les autres candidatures s'essouffleront.
3: L'actualité en France, ce sont ces incendies aussi. Celui de Fontainebleau, des travaux pourraient être à l'origine de l'incendie principal. Deux ouvriers et le gérant d'une société de travaux sont présentés à la justice en vue de leur mise en examen pour le déclenchement involontaire du premier incendie de forêt de Fontainebleau. Ce matin, le chef de l'État, Emmanuel Macron, s'est rendu sur place. 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À suivre dans

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3: Hello.
4: Bonsoir.
5: Bonsoir.
3: Ben voilà, c'est sans rancune. Hein.
4: Ça y est, c'est sans rancune, l'émission féministe à Saint-Julien-Mont-la-Molette.
3: Parce qu'on a encore besoin de féminisme.
4: Ouais.
3: Oh merde.
4: Ouais, ouais. Puis les nouvelles sont pas bonnes. Hein. Mais ça bouge, ça bouge. On est presque au complet, là. Il nous manque un peu les deux, trois copines, mais ouais, c'est cool pour cette émission d'été de juillet. Donc on espère que vous passez des bons moments. Vous allez arriver à avoir des vacances. Je démarre alors. Je vais vous parler des incels. Bon, c'était pour faire peur, mais ça fait vraiment peur en fait. Hein. Le 2 juillet 2025, Timothy J, 18 ans, a été arrêté à Saint-Étienne et mis en examen pour association de malfaiteurs terroristes. Il est soupçonné d'avoir projeté d'attaquer des femmes au couteau. C'était un vrai projet. Il voulait tuer des féministes et il faisait partie des incels.
6: Mais qu'est-ce qu'un incel ?
4: Qu'est-ce qu'un incel ? C'est pas un Pokémon. Mmh. Alors, les incels. Alors, je vais vous dire vite fait, hein, la petite définition Wikipédia, c'est sous-culture incel, célibataire involontaire, qui désigne la culture des communautés en ligne dont les membres se définissent comme étant incapables de trouver une partenaire amoureuse ou sexuelle. État qu'ils décrivent comme un célibat involontaire. Ceux qui se déclarent incels sont en majorité des hommes hétéros. Alors, la création du mot incel, eh ben, devinez qui c'est qui l'a inventé.
3: C'est Donald.
4: C'est une fille.
3: Ah, c'est une fille. Ah, c'est Donald.
4: Ça aurait pu être Donald, ouais.
3: Je sais pas.
4: Eh bien non, c'est le terme incel, il aurait été inventé par une étudiante canadienne bisexuelle anonyme sous le pseudonyme d'Alala, issue de la ville de Toronto en 97, lorsqu'elle a créé un réseau et un site web afin de discuter de son inactivité sexuelle avec d'autres personnes. Le site web, il vise à offrir un soutien aux personnes qui éprouvent des difficultés à établir des relations affectives. Le site est initialement conçu de façon inclusive et le terme incel veut sans jugement de valeur par rapport aux normes de genre, apportant des réflexions sur la difficulté pour certaines personnes de s'intégrer socialement. Alana parvient à trouver une harmonie dans ses relations à la suite de cette initiative et du coup elle cède le site à un inconnu.
5: Et là, ça ressemble à un début de film d'horreur, cette histoire.
4: Ça dégénère. Ouais, c'est un peu comme la radioactivité. Tu vois, Marie Curie, elle trouvait ça super. Ouais. Et bim, c'est le drame.
6: Pas par là !
4: Non, pas par là. Bah voilà. Donc, alors, moi, je me suis interrogée et je me dis, mais en fait, il y a des mecs qui se plaignent d'être célibataires. Ils sont dégoûtés. Leur rêve, c'est de plaire à quelqu'un, d'avoir de l'amour. Et qu'est-ce qu'ils font ? Tout l'inverse qu'il faut pour être aimable. Et ils deviennent, pire qu'imbaisables, ils deviennent dangereux. Pour eux, parce qu'en plus, les incels, ils s'incitent au suicide entre eux. T'es trop moche, suicide-toi. Et voilà. Et pour les autres, parce qu'il y a un appel au meurtre de toutes les femmes, à les dégrader.
5: Parce que c'est leur faute, c'est la faute des femmes.
4: C'est la faute des femmes.
5: Qui ne veulent pas sortir avec eux. Elles sont trop méchantes.
4: Elles sont méchantes, elles préfèrent les chats, les hommes alpha, voilà.
6: Ça s'appelle les chats ?
4: Les chats. C-H-A-D-S.
5: Okay.
4: Et eux considèrent que... c'est un peu comme dans Matrix, ils ont pris plusieurs pilules. La pilule bleue, c'est ceux qui sont un peu normies, quoi. Ils n'ont pas trop compris que c'est les femmes, en fait, qui oppressent les hommes. Et ceux qui ont pris la pilule noire, c'est ceux qui sont vraiment génétiquement... pourris, quoi. Ils sont incapables d'avoir une relation avec qui que ce soit. C'est vraiment suicide-toi. Et c'est dans l'idéologie incel de dire, mais avant de te suicider, si tu pouvais tuer des gens, ce serait pas mal.
5: Plutôt des meufs.
4: Et plutôt des meufs, plutôt des minorités de genre.
6: Et pas des chads.
3: Et pas n'importe quelle meuf.
4: Et pas d'autres mecs. Et non. Okay. Ça s'attaque que aux femmes et aux minorités de genre.
3: Mais pas n'importe quelle femme, non ?
4: Plutôt des puissantes, plutôt savantes,
3: féministes.
4: Alors le masculinisme, il tue tous les jours et depuis très longtemps. Et contrairement à ce que relaient certains médias, et moi j'étais un peu choquée quand il y a eu cet attentat, c'est que sur les radios publiques basiques, on disait que oh là là, les incels, ça fait c'est nouveau et tout. Alors c'est pas vrai. Il y a une première tuerie en 89 à l'école polytechnique de Montréal où Marc Lépine, 25 ans, il ouvre le feu sur 28 personnes. Il en tue 14 et il en blesse 14 autres. Et
5: il a fait ranger, il est arrivé dans la classe, il a fait ranger les mecs d'un côté, les meufs de l'autre.
4: Il a viré les mecs.
5: Ouais. Ouais. Pour tirer sur les
4: femmes. Pour tirer que sur les femmes, et c'était des futurs ingénieurs, voilà. Et alors, cette tuerie de masse, elle ça a duré 20 minutes. Il avait une carabine obtenue légalement, il est rentré, bim, bam, boum, c'était réglé. Elle a été classée comme une tuerie scolaire. Parce que politiquement, ça a gêné vachement le Canada de nommer que c'était politique, enfin que c'était
5: un féminicide.
4: Donc il y a une écrivaine dont j'ai oublié le nom et je m'en excuse, qui a remis un peu les choses dans le contexte dernièrement. Elle est passée sur France Culture, je crois. Je pourrais le retrouver, mettre dans le bloc-notes si vous avez envie d'aller creuser. Bon, lui, c'était insupportable pour lui que les femmes deviennent des savantes. Alors, à la suite du dernier attentat en France, on aurait pu attendre une réaction de nos gouvernants, notamment du Premier ministre. Il aurait pu interdire la vente de couteaux à tous les mecs, vu qu'il a eu l'idée pour un gosse de 14 ans. Bon, on n'était pas à une débilité plus. Mais rien, aucune réaction, indifférence totale. Il n'y a rien à attendre d'un gouvernement pareil. On n'est pas déçus, hein, on n'avait pas d'attente. N'oublions pas que notre minable président a déclaré que Depardieu était l'honneur de la France. On parle d'un type qui agresse des femmes et se comporte littéralement comme un porc, allant jusqu'à imiter son grognement.
6: Bah, c'est vrai que c'est l'honneur de la France.
4: Enfin, c'est le cochon, tout est dans le cochon, ouais, c'est ça. Bon, j'en ai désolé pour les porcs. Hein. L'autre Pépé, Abbé Pierre, bon, bah, on n'en parle pas. Bétaram, Darmanin, bon bref, la liste est longue, j'arrête, sinon vous allez vomir. Je reviens sur le mot aimable. La langue française est jolie. Quand même, être aimable, c'est être poli, agréable, respectueux. C'est pas si compliqué à comprendre. Et non, toutes les femmes ne préfèrent pas les gros bolos. Alors, ces gars, ils sont solos, hétéros, pas de potes, peu d'éducation numérique, ni sexuelle. Ils se trouvent moches. En quête de lien, au final, la proie idéale de certains mouvements politiques. Ils auraient pu s'encarter au RN, c'était pareil. Sauf que là, ils deviennent vraiment dangereux et ils ont un peu les mêmes idées. Ils considèrent qu'il y a trop d'immigration, que les femmes ont trop de droits, qu'elles préfèrent les hommes racisés. Ils utilisent un classement des femmes. Alors, je vous épargne le truc, c'est nauséabonde.
5: Merci.
4: Ouais, c'est vraiment horrible. Donc voilà, on est dans cette idéologie nauséabonde et réellement très très inquiétante. Alors oui, il y a des solutions quand même, mais sans vouloir affliger les profs, parce qu'en fait en ce moment ils prennent cher et apparemment tout est de leur faute, hein, les profs et les parents. L'État pourrait libérer un peu des cours d'éducation sexuelle et relationnelle plus réguliers, pour de vrai. Des cours d'éducation numérique, une formation pour les enseignants et les équipes pédagogiques, des mesures restrictives d'accès à ces plateformes, puisqu'elles sont identifiées. La prévention, et il n'y a rien qui est fait. C'est un peu dommage. Alors, moi, je voulais quand même dire que, quelque part, en moi, derrière la colère, derrière le dégoût, je les plains, en fait, ces types, parce qu'ils sont tombés dans un piège, et souvent, c'est des jeunes qui sont vraiment tristes et malheureux, et eux aussi sont victimes du patriarcat. Ce même patriarcat qui rend notre monde immonde et irrespirable par moments. La misogynie tue, et elle tue pas que des femmes. Elle tue des minorités de genre, elle tue des immigrés, elle, des fois c'est toutes les mêmes personnes, et elle tue beaucoup. Alors n'acceptez pas les blagues, les propos racistes, sexistes, homophobes, grossophobes et dégradants. Ne laissez pas vos potes solos dans leur coin, soyez courageux, aimables, oui. Aimable, je vais redire ce mot plein de fois. Et si vous voulez plus d'infos sur le sujet des incels, je mets dans le bloc-notes le rapport de la Commission européenne, dont je tiens mes sources. En attendant, on n'arrête pas la lutte, on coûte la télé, on décroche des réseaux qui nous abîment, on envoie nos mômes jouer avec leurs potes dehors, on appelle son ou sa pote qui a le moral dans les chaussettes pour lui dire qu'on l'aime, on continue la révolution, celle-ci ne se fera pas sans s'aimer, sans danser. Alors je vous laisse sur un morceau de 2019 qui a rien à voir avec le sujet.
5: Et avant peut-être avant la coupure musicale, je voulais juste rajouter deux choses de ce que tu disais. Oui. Ça me faisait penser d'une part au slogan féministe qui dit le féminisme n'a jamais tué personne, parce que effectivement on peut pas mettre sur le même pied masculinisme et féminisme. En fait, c'est il y en a un qui défend la libération des personnes opprimées et l'autre qui veut continuer à opprimer. Donc, donc c'est pas tout à fait, on peut pas faire une balance et une équivalence. Ouais. Et une autre référence sur le sujet des incels que j'avais trouvé chouette, c'est un des épisodes de LSD sur France Culture, la série documentaire qui parle d'asexualité. Et donc c'est un sujet vaste, il y a plein de personnes qui sont asexuelles par choix ou par absence de désir, et il y a des personnes qui le subissent. Mais du coup, il y a un des épisodes qui parle des incels, donc qui le subissent et qui, selon si c'est des hommes ou des femmes, ne le réagissent pas de la même manière. Et donc c'est une série documentaire sur la sexualité réalisée par Ovidie et Tancred Ramonet qui se retrouve sur France Culture. Et l'ensemble de l'émission du podcast est chouette, et cet épisode permet de compléter aussi sur le sujet.
4: Ah, cool. Bah, on mettra ça dans le bloc-notes, et puis, parce que le sujet est vraiment très, très, très vaste. On fait une mini-pause avec Chaka Khan, I Like Sugar.

0: Et voilà, c'était Chaka Khan avec son incroyable riff de basse.
1: Parfait. 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
0: 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On est sur Radio des Boutières, Bourg-les-Valence et Radio Dragon. On salue tout le monde.
1: Oh là là. Eh ben ça c'est bien, salut tout le monde. Du coup, on parlait tout à l'heure de cette tripotée de personnages malfaisants qu'on appelle les incels, qui eux-mêmes s'appellent les incels. Mais d'où viennent-ils ces incels? Bref, le formatage. Alors, ça vient de là un peu. Moi, je vous propose un petit bout qui raconte comment on est formaté, hein, depuis qu'on est né. En général, on a 0 ans à un moment, puis après, on en a 18, 27, 46, je sais pas. Du coup, c'est les vacances. Enfin, un petit air de, je sais pas, on prend plaisir à être où on est, quoi, se faire plaise, non? Eh ben, moi, quand c'est comme ça, je joue. Donc, oui, mon gros kiff, c'est le jeu. Imaginer des mondes merveilleux, gagner ou perdre contre les autres pour de faux. Et surtout, bien se marrer à plusieurs. Jouons, quoi.
0: Ah, chic.
1: Yes. Et oui, alors je me suis demandé non pas à quoi, mais bien pourquoi on joue. Du coup, voilà, d'où le formatage des incels. Parce que vous le savez, non, que tout le monde joue. Et c'est même pas spéciste comme affirmation. Parenthèse, on trouve vraiment, en tout cas dans le règne animal, c'est beaucoup nommé que les animaux jouent. Et je vous conseille une vidéo sur l'internet mondial qu'on peut trouver d'un corbeau qui fait de la luge avec une boîte de camembert. Et vraiment, on sent qu'il kiffe. Il arrive en bas de sa descente, il pique devant sa boîte pour essayer d'aller plus bas. Il la prend, il s'envole, il remonte et il refait sa descente.
2: Ah, incroyable.
0: Mais les abeilles jouent aussi.
1: Non, mais tous les animaux
0: jouent au foot. Elles s'envoient des petites pelotes de pollen. Ouais. Et ouais. Ça n'a aucune utilité. Et ouais. En fait, c'est du jeu.
1: Le jeu, c'est une pratique universelle, quoi. Vraiment, c'est incroyable. Pardon, et voilà, j'ai ça aussi, la petite toux du moment, on va savoir.
0: Ah oui, c'est universel.
1: Bref, donc on joue depuis toujours, on apprend plein de trucs en faisant ça. Et du coup, qu'est-ce qu'on fait en jouant? On imite les autres, on apprend par mimétisme. C'est le principe du jeu, en fait, c'est un peu ça. C'est un peu comme quand on fait du mime, du théâtre, etc., c'est du jeu. Donc le kiff de jouer à la dinette à un moment, pour la plupart des gens... à un moment, quand on grandit, on joue à la dinette et ouais, on fait quoi? On copie les adultes qu'on a autour de nous pour voir ce que ça fait. Et du coup, ça fait quoi? Ça fait qu'on est formaté, comme on disait tout à l'heure. Quand on est enfant, souvent quand on est plus jeune, on est formaté par les modèles qu'on a et comment on peut les répéter pour comprendre ce que ça fait, comment ça joue, etc. Et du coup, en tant qu'adulte ou en tant que personne dans la sphère de l'éducation, les objets qu'on donne à jouer, ça va vachement influencer sur... avec quoi on joue,
0: partie,
1: à quoi on joue, sur comment on se projette, dans plein de choses. Et vu qu'on est à sans rancune, qu'est-ce qu'on va prendre? On va prendre le côté des rôles genrés. Je vous propose ça. On est toujours dans une perspective intersectionnelle. Après, on trouve pas toujours ça. Je voulais juste dire deux mots d'un article de 2018 de Natasha Daly. Sûrement, on dit pas comme ça son nom. Elle doit être états-unienne, je pense. C'est pour un article du National Geographic. Donc on reste encore dans le monde des animaux et là il y avait un article sur le jeu pour les humains. Donc les filles, les garçons et les jouets genrés, c'est le titre de l'article. Alors elle cite deux études de 2012 et 2015 qui ont été faites par des femmes scientifiques aux USA sur les jouets genrés. En gros, il y a toujours eu ce qu'elles ont trouvé, qu'elles ont réussi à prouver dans leurs études, il y a toujours eu cette tendance à orienter les individus assignés filles vers des combos poupées dinettes et les assignés garçons vers des jeux d'extérieur, la baston, la construction, etc., qui fait que dans son corps, on prend confiance à l'extérieur, quoi. Ça, jusque dans les années 70, elle voit ça dans les catalogues, notamment des marques de jouets, les distributeurs et tout. Et là, années 70, mouvement féminisme, du coup, ça s'est un peu calmé. Et alors après, du coup, elles disent là, on commence à avoir des jouets un peu pour tout le monde, même dans le monde du jouet, ça se calme à ce moment-là. Mais alors là, après les années 80, je sais pas ce que vous, l'image que vous avez des années 80.
0: Ah oui, oui.
1: Voilà.
0: Donc, c'est la naissance de Barbie, hein.
1: Barbie, elle est née dans les années 50. Barbie, on pourra faire une chronique. Je voudrais bien faire une chronique spéciale si vous voulez un jour sur Barbie.
0: Ah ouais, carrément.
1: C'est un peu chaud.
2: Un cycle d'émission.
1: Un cycle sur. Non, peut-être pas quand même. Ah. Il faut laisser de la place aux autres. Et donc, les années 80, c'est le gros délire marketing qui part en flèche, la perte de perspective de lutte politique. Vous voyez, rien à foutre de rien, ça flambe comme si tout était réglé là, que les années 70 avaient tout réglé, et là, on vit tranquille. Donc la grande lessiveuse capitaliste passe par là, ponce bien tout et du coup, paf, ça regrimpe tranquillement depuis. Mmh. Et du coup, même si moi, par exemple, j'ai grandi dans les années 80 avec la mode unisexe où tout le monde était habillé pareil, avec des jeans et des pulls sans forme. Mais par contre, les boîtes de Lego Playmo, elles étaient un peu comme classiques. On avait ça, ouais. Tout le monde jouait au même Lego et au même Plobo. Ouais. Les boîtes, elles étaient bleues, c'était réglé. Et ben, là aujourd'hui, on a laissé le capitalisme repartir à fond sur la binarité de genre dans les jouets parce que ça fait vendre aussi. Et ça permet de vendre deux fois le même objet. Et même dans les jeux de société, on pourrait regarder aussi comment il y a des jeux de société genrés, c'est un truc de ouf. On édite un jeu et hop, on fait la version pour filles. Le même jeu, la même mécanique, mais la boîte est rose. Au lieu des pirates, c'est des fées. Enfin bon, ouais. Ce genre de business. Donc aujourd'hui, c'est de pire en pire. Dans les boutiques, on croise des cabanes en plastique rose ou verte, des trottinettes rose ou bleu, des Lego City Life rose et violet d'un côté, et des Lego Technics noir ou bleu foncé de l'autre. Vraiment, c'est incroyable. Et du coup, même s'il n'y a plus les ancestrales étiquettes qui disaient « jouer pour filles » ou « jouer pour garçons », c'était écrit sur les jouets, ça, à un moment donné. On en a trouvé, au début de la ludothèque, là, à Saint-Julien. On a des photos de début des années 2000, de fin des années 2000, début 2010, où c'est écrit « hocher pour filles » ou des trucs comme ça, vraiment, déjà à 2 mois et demi. T'as déjà un jouet pour filles ou pour garçons?
2: Ah ouais, un hocher, ça peut être genré aussi.
1: Voilà, okay. C'est un truc de ouf. Hein. C'est le même objet, il n'a pas la même couleur.
0: Et moi, j'en étais à habiller mes gosses que en vert et jaune.
1: Et ouais.
0: Parce que j'y arrivais plus à... Je trouvais ça infernal d'avoir le sexe affiché sur leur fringue. Enfin, c'est incroyable.
1: Mais ouais. Non, mais c'est abusé. Et du coup, ça, on le retrouve sur les fringues. On le retrouve aussi, bien sûr, dans les jeux de société. Et avec aussi des imaginaires tout pourris, toujours ancrés dans les vieux délires impérialistes. Donc c'est là qu'on est un peu intersectionnel. Mais du coup, en plus d'être genré et sexiste, les boîtes de jeux de société aussi, les thématiques qu'on retrouve dans les jeux pour adultes, les gros jeux, etc., c'est toujours la conquête, la guerre, l'exploitation, l'extractivisme. C'est vraiment des imaginaires incroyablement capitalistes et oppressifs.
2: Il y a peu de personnages, de poupées ou quoi, qui ont la peau sombre, ou c'est tout du même teint, c'est plutôt blanc, tout l'imaginaire.
1: Ouais, ça c'est un petit boulot hein, d'aller faire une ludothèque avec des, en pensant un peu à l'inclusion de tout le monde. Mais maintenant, on peut en trouver en vrai. Hein. Mm. On en achète, il faut les acheter exprès. Disons que c'est pas de la récup qui va te faire trouver des poupées qui peuvent faire penser à toutes les origines de la planète, ou des poupées trisomiques, ou que tout le monde soit représenté, quoi. Du coup, bah, c'est pas facile de s'identifier. Mmh. Et sauf pour les incels, peut-être, je sais pas. Les mecs blancs, non, peut-être c'est pas que des mecs blancs valides.
0: Ouais, je crois vraiment que c'est des pauvres gars et qu'ils ont pas de représentation non plus. Mais ils le vivent, ouais. Ils sont récupérés.
1: Ouais.
2: Au contraire, ils se comparent au modèle viril dominant de mecs Superman.
0: Et du coup,
1: Le G.I. Joe, c'est pas eux le G.I. Joe, du coup, c'est la galère.
0: Non, leur représentation de l'incel, il s'appelle Célestin, et c'est un petit mec frêle, fragile, qui fait pas 1m50. Vraiment, c'est une opposition au système capitaliste.
1: Quoi. Et du coup, on trouve ça aussi dans les jeux de société. Et alors, pourquoi ça? On trouve ça parce que qui c'est qui les crée, ces jeux de société? C'est encore Bruno, Antoine, Thomas, Alexandre, etc. C'est vraiment ces prénoms qu'on trouve dans les créateurs, créatrices de jeux en France, là, métro. Et laissez-nous respirer, quoi. En vrai, c'est encore flippant, peu de diversité. Quand on regarde dans le monde de la création de jeux, c'est dans les boutiques, etc., si on regarde les noms, c'est vraiment les personnes qui inventent des jeux, c'est flippant de mini-diversité.

0: bossent dans le jeu de société, soit maison d'édition, soit etc. Des gens qui les analysent ou qui donnent, qui font de la pub, un peu qui font leur business en expliquant les règles. Donc le Depuncher qui est un Depuncher qui est un site qui sort, qui ouvre des boîtes et qui donne envie de jouer comme ça. Alors là c'est hyper intéressant. C'est ils ont fait une liste d'une trentaine de. C'est écrit sur la page, le titre de la page, les auteurs phares. Donc une trentaine de personnes, parmi lesquelles c'est vraiment que des mecs cis. Il y a deux femmes.
1: Sur 30,
0: voilà. Après, sur les prix, il y a des prix qui sont décernés tous les ans, notamment dans les plus connus, les plus prestigieux, en tout cas, au moins dans la vieille Europe. Là, il y a en Allemagne, sur les 25 dernières années, 5 femmes pour 103 hommes en 25 ans. Donc voilà, ça fait une petite c'est marge. Tous les 5 ans, tu peux.
1: J'imagine peux présenter que c'est un que jeu. Des hommes blancs.
0: Voilà. J'ai pas été chercher les profils de tout le monde, j'avoue. L'As d'or, du coup, c'est le prix français. Donc en France, sur les deux dernières années, sur 20 jeux récompensés, il y a 27 auteurs-autrices. Et sur ces 27, ah non, il y a 27 auteurs, vraiment, qui se définissent comme hommes, et seulement 3 autrices. Et encore, sur 2 des 3 autrices, elles sont en binôme avec un mec cis aussi. Dans la création du jeu. Et en fait, il y a une maison d'édition suisse là qui a sorti un bon article là-dessus et qui dit mais on le déplore et qui disent dans cette maison d'édition, il y a je crois sur le comité la gestion de la boîte, il y a plus de 80% de femmes dans leur équipe, mais c'est hyper rare. Et ce qui est noté dans leur article, c'est qu'il y a 10% des propositions qui leur arrivent de nouveautés en jeu à éditer qui sont proposés par des femmes. Et le reste, c'est des hommes, quoi. Et c'est à peu près la même moyenne qu'il y a dans toutes les maisons d'édition.
2: L'histoire de sentiment de légitimité et toutes les barrières, voilà. Tous les freins qui arrivent avant de pouvoir se lancer à proposer un jeu. Être dispo, pas avoir des mômes.
0: Ouais, c'est un loisir, c'est un secteur loisir. C'est un secteur où il faut avoir des idées, il faut avoir un esprit logique. Vraiment, c'est ce truc où tu dégages petit à petit. Et donc, dernier chiffre, en 2016, il y a une chroniqueuse qui s'appelle Erin Riansur qui relevait que plus de 60% des boîtes, donc là, c'est sur le design, quoi, les boîtes des jeux de société, il n'y avait que des hommes représentés. C'est même pas un mélange d'hommes, d'animaux, de quoi que ce soit, que des hommes, et sur 5%, que des femmes. Bon, voilà. Et du coup, est-ce que je continue ou pas? Parce que ma proposition, c'était de nommer quelques autrices.
2: Bah oui,
0: ouais,
2: putain,
0: on fait ça.
1: Oh bah oui.
0: Alors, quelques autrices. Du coup, la première dont je voulais parler, c'est Elisabeth Magui, qui est une militante du début du XXe siècle. Là, elle a dû naître en 1860 ou 70, par là. Et début XXe, 1903 ou 1904, elle vient d'une famille quand même avec un haut niveau culturel et tout ça. Plutôt famille de Bourges. Et en fait, elle est hyper touchée par les dangers du monopole qui arrive à grands pas. Et elle se dit, mais ça craint de ouf, il faut inventer, il faut trouver un outil pour former les enfants. Et les enfants, en grandissant, ils vont pas perpétuer ce monde capitaliste, quoi. Parce qu'ils sauront, donc ils vont faire autrement. Du coup, elle invente un jeu qu'elle appelle The Lordlands Game, il me semble, un truc comme ça, où c'est un jeu où, pour prendre conscience que c'est hyper dangereux l'accumulation. Et en fait, ce jeu, il tourne, il fonctionne hyper bien. Et dans les années 30, genre, il y a un gars qui s'appelle Charles Barrow. C'est souvent lui qu'on connaît, qui trouve ce truc. Il dit, ah, génial. Il l'épure un petit peu. Il le présente à Parker's Brothers. Et hop, ça devient le Monopoly. Et bim!
1: Non.
0: Et ouais. Et donc ça, c'est Elisabeth Magui qui a inventé le Monopoly au départ.
2: Encore une fois, ça vrille, quoi.
0: C'est un truc qui s'est tourné.
1: Ouais,
0: c'était un truc militant, anti-capitaliste, anti-accumulation.
1: Ouais.
0: Donc d'autres histoires, je vais aller plus vite sur dans les grands classiques de jeux pour dire en fait on croit toujours, on sait jamais qui crée les jeux. Donc méga classique de jeu, c'est Jenga. Je sais pas si vous voyez, ouais. Jenga, la tour infernale. Donc c'est un jeu d'équilibre de petites bûches, un jeu très simple, hyper bien pensé où on enlève des bûches d'une tour, il faut pas qu'elle s'écroule. Du coup la personne qui enlève la bûche qui fait s'écrouler, elle a perdu. Bon, c'est rigolo, on recommence. Ben ça c'est une meuf qui s'appelle Leslie Scott qui a inventé ça. Elle est née dans les années 40-50. On pourrait creuser un peu. Jenga s'est inspiré d'un mot swahili. Elle a beaucoup vécu. C'est une blanche qui est née en Australie puis qui a grandi après en Grande-Bretagne. C'est vraiment une personne issue du monde colon, quoi. Voilà, donc on pourrait creuser pour voir c'est quoi la critique à faire là-dedans. Et sinon, dans le truc d'autrice qui sont vraiment stratèges,

0: On dit toujours les femmes, elles n'arrivent pas à se projeter, réfléchissent pas à l'esprit mathématique et tout. Il y a une Allemande qui s'appelle Marsha Falco qui a créé un jeu qui s'appelle 7. Je sais pas si vous le connaissez, c'est un jeu, rien que la règle, c'est un truc où il faut trouver des combos. On a des cartes avec des formes, des couleurs, des textures et des chiffres. Et du coup, il faut trouver le bon combo de trois cartes à chaque fois qui fonctionne selon quatre règles. C'est de base, c'est vraiment assez basique, mais c'est une invention hyper maligne. Qui fait un peu des nœuds dans le cerveau. Une fois qu'on l'a compris, ça partit tout seul, mais c'est vraiment hyper malin comme truc. Donc voilà, elle s'appelle Marsha Falco. Et un autre jeu méga connu qui a été créé par une meuf aussi, qu'on a fait plusieurs, c'est Quirkle, qui est sorti dans les 10 dernières années là. Donc elle s'appelle Suzanne McKinley Ross. Voilà, et enfin je voulais finir sur Elizabeth Hargrave, je sais pas comment on dit, c'est une états-unienne encore. Là, Pascal, elle a créé un jeu que vraiment j'ai surkiffé, qui s'appelle Wingspan. Il est hyper beau, il a hyper bien marché. Je saurais pas dire pourquoi. Il y a pas une mécanique de ouf ou quoi, mais c'est un jeu où on collectionne des oiseaux. Chaque personne est un peu dans son monde, dans sa réserve, et on a des cartes trop belles avec qu'est-ce que font les oiseaux, comment on fait pour les attirer, et tout ça. Il faut faire plus de points que les autres. Vraiment, la mécanique en soi, elle est pas ouf, mais le jeu, il tourne hyper bien. Et il est hyper beau. Donc elle a inventé ce jeu-là. Avant, elle avait fait aussi un jeu où on fait migrer des papillons à travers toute l'Amérique du Nord. Et un autre, le premier que j'ai découvert, c'était Tessie Massey, où c'est un tout petit jeu assez rapide où on s'offre des fleurs. Et il y a un petit truc avec vraiment du feeling, du bluff, un peu comme ça. C'est pareil, c'est toujours un jeu de compète, mais vraiment tout des thématiques toutes mignonnes à chaque fois. J'adore, hyper beau. Et elle trouve des collègues... qui font les illustrations, qui font des trucs super aussi. Voilà. Et du coup, cette personne, Elizabeth Hargrave, en 2018, elle est hyper saoulée parce que tous les gens l'appellent, la norme comme ça, là, les gens lui parlent dans le monde du jeu pour l'interviewer, machin, tout en disant vous êtes, je vais essayer de le dire en anglais parce qu'en français, c'est pas facile à traduire, one of the very few non-male board game designers. C'est-à-dire que c'est une des très rares personnes qui n'est pas mâle, mexis, qui crée des jeux de société, quoi. Du coup, elle était saoulée qu'on la renvoie toujours à cette image-là. Donc, elle a commencé à chercher d'autres créatrices de jeux qui ne soient pas des mexis. Mmh. Et elle est arrivée assez vite à 200 personnes. Donc, elle a lâché ce truc. Et après, là, en ce moment, elle a une page. On vous mettra le lien. C'est hyper bien. C'est assez intersectionnel où vraiment elle dit voilà, j'ai fait ça. Et elle propose d'être en vigilance un peu sur ce qui sort comme jeu, et c'est pas que sur des questions de genre ou de sexualité, c'est vraiment en disant, voilà, dans les jeux, il y a vraiment de la merde qui sort, qui fait de la discrimination, du coup, si on peut être vigilant, tout le monde le fait, on écrit aux éditeurs, et on leur dit, c'est pas possible de faire des trucs racistes, de faire des trucs homophobes, etc. Ça a l'air super, donc c'est en anglais, bien sûr. Voilà, c'est juste pour dire que, en fait, moi j'ai fait une formation de ludothécaire dans un centre de formation à Lyon il y a presque 10 ans maintenant, et c'était vraiment chaud d'être féministe. C'était vraiment, ah tu fais chier, il y a eu Barbie, c'était féministe au premier degré, hein, on me disait ça. Du coup, ça va, laisse-nous tranquille un peu. Bon, aujourd'hui, j'ai regardé encore qu'est-ce qu'ils proposent. Il y a une journée, le directeur du centre de formation fait une conférence sur les questions de genre, et ils ont une mini-formation aussi autour de ça qui est accessible, qui est intitulée « Ah, mais est-ce que ce serait pas un petit problème, les stéréotypes propagés par les espaces de jeux symboliques, notamment qu'on propose aux enfants, la dinette, etc. » Et là, tu te dis « Ah ouais, ça y est, vous êtes là. » Donc c'est intéressant que ça bouge un peu, mais par contre, ça reste quand même hyper binaire, hyper genré. Voilà, je veux dire, ça avance petit à petit, il y a toujours du boulot. Il y a un article de l'UNICEF aussi qui dit des trucs intéressants là-dessus, qui est vraiment mis en avant. Mais c'est pareil, ça reste, à un moment donné, il parle de rôle genré positif. Bon, voilà, je sais pas trop qu'est-ce que ça veut dire, c'est pas creusé, ça reste hyper binaire. Donc il y a du boulot, mais quand même, allez, jouons, lâchons pas l'affaire, quoi.
1: Oui. Excellent, toutes ces rêves, tu les pourras les mettre sur le bloc-notes
0: Je mettrai en tout cas la page d'Elizabeth Hargrave, là.
1: Ouais, cool.
0: Voilà. Et puis quoi, on s'arrête et on écoute. Je propose qu'on écoute une chanson vénère. Moi, je pense, ça me met de là, l'état dans lequel je suis, ça marche. Donc, de Demi Lovato. Lovato, c'est ça? Je suis nulle en nom, moi, pardon, mais du coup, qui est une espèce de méga star planétaire aussi, qui a démarré à dos avec Disney. Et là, elle a écrit une chanson. Elle a dû naître dans les années 90, début des années 90. Donc elle a écrit une chanson qui s'appelle Swine, où c'est vraiment, il y a eu une bascule il y a quelques années, j'ai l'impression, dans ce qu'elle fait. Et là, c'est une chanson, le clip, il est hyper beau. C'est plein de personnes queer qui sont en mode vénère face à un tribunal de l'Inquisition. Et il me semble qu'il y a une chanson qu'elle a écrite suite au truc de la Cour suprême contre l'avortement aux États-Unis, là.
1: Okay.
0: Donc c'est Swine de Demi Lovato.

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1: Et on continue avec une recommandation de spectacle que je vais vous vendre comme Jaja. Enfin, vous vendre, j'ai rien à vendre, vous parlez, mais en plus c'est gratos, donc bon. Un spectacle que j'ai adoré. Vous voyez les jours où vous êtes en mode ravage, défoncé par la sinusite, que votre pote vous dit « Mais si, viens, ça va être super !» Et vous faites « Non, j'ai pas envie. » Et que bon, quand même, là, c'était vraiment juste à côté d'où je dormais. C'était à Paris, j'avoue tout, pardon. Personne n'est parfait. Cependant, c'était pour vous ramener une pépite de l'espace. Un spectacle que j'ai adoré par Michael Delis et que je vais vous présenter maintenant parce que c'était super. Le spectacle, il s'appelle « Les paillettes de leur vie ou la paix des ménages ». Avec un jeu de mots assez subtil sur le déménage, déménager ou les ménages de, je sais pas, sociologiques. Enfin bon, bref. Toujours est-il que c'est un seul en scène que j'ai trouvé incroyable et que je vous recommande vraiment, vraiment. Parce qu'il est drôle, parce qu'il est beau et parce qu'il est tellement méga intelligent ce spectacle que j'ai envie que tout le monde le voit. Alors, Michael Delis, c'est un gars qui se présente comme un mec gay de 40 ans, qui a pas envie d'avoir des enfants, mais qui quand même, après une discussion avec une copine féministe qui a fait une PMA, se rend compte que quand même, ça pourrait valoir le coup d'aller donner son sperme dans un centre où c'est possible de le faire. Et donc, il va raconter ce moment-là de sa vie, mais il va le raconter d'une manière que je sais pas si je vais arriver à vous le décrire, mais d'une manière extrêmement sensible et maligne, parce que cette espèce de parcours, cette espèce d'histoire qu'il va raconter, et il va l'entremêler avec tout un tas d'histoires qui concernent à chaque fois sa vie. Donc c'est un seul en scène, un one man show. Il est tout seul sur scène, il fait une quarantaine de personnages tout seul.
2: Ok.
1: Il a pas de décor, si ce n'est des petits morceaux de papier qui à chaque fois vont être utilisés de manière différente, qui tantôt sont des confettis, tantôt sont des poulies de trucs, tantôt sont des bateaux. Enfin, il en fait ce qu'il veut tout le temps, et c'est hyper inventif et à la fois hyper simple. Et en fait, cette histoire, elle va raconter des choses qui sont toutes liées d'une manière ou d'une autre à l'affection, à l'amour, à ce que c'est qu'une famille, ce que c'est que l'amitié, et ce que ça peut avoir de merdique, la famille, et ce que ça peut avoir de beau quand on choisit aussi sa famille ou quand on essaie. Ben voilà, il y a une histoire comme plein de gens, de personnes avec qui il s'entend trop bien et avec qui il a des trop belles relations, et de relations plus compliquées, notamment au sein de sa famille. Et en même temps, tout ça, c'est regardé avec tellement de tendresse que j'ai trop envie que tout le monde aille le voir, parce que ça fait une super, je trouve, un espèce de super condensé à la fois d'une réflexion sur ce que c'est que la famille et sur ce que ça pose comme question que de donner la vie ou permettre à quelqu'un d'autre de donner la vie dans ce monde de merde. Du coup, tous les trucs que ça brasse et tous les trucs qui sont jamais complètement résolus, parce qu'en même temps, c'est des questions qui bougent pour tout le monde et à plein de moments de la vie, et donc on sait jamais trop bien, quoi, mais qui permet de parcourir tout ça à travers plein de personnages qui sont riches, parce que à la fois tu les aimes tous bien, à la fois il y en a plus que d'autres, il y en a ils sont ridicules, il y en a sa mère elle est incroyable, t'es trop, à la fin t'as l'impression que t'as rencontré plein de monde alors qu'il y avait juste lui. Et puis quand même sur ce truc que c'est que de donner son sperme dans des centres où il y a des grosses pénuries. Alors j'ai rapporté le texte avec moi
2: j'ai cru que j'ai peur.
1: Je vous ai rapporté un petit regard. Je vais récolter. Non, je récolterai rire ce soir.
3: Non, mais c'est en fait ce que tu viens de dire. Ce que tu viens de dire sur la pénurie, ça me rappelle que donc la dernière fois on avait parlé des prides rurales là. Mmh. Du coup, à la pride de Cré qui était en fait à Die, là, au bout de la vallée de la Drôme, il y avait des personnes qui avaient fait un chariot donne ton sperme. Vraiment ce truc, en nommant ce truc, ça y est, là, ça s'est inversé la balance. Ah, ouais. Il y a plus de sperme. Plus personne donne son sperme, quoi, ouais. Apparemment. Bon, voilà. C'était pour faire un peu de pub pour les prides rurales.
4: Et ça me fait penser que, est-ce que c'est lié, est-ce que ça en parlait au fait de que du la levée de l'anonymat, il y a un truc comme ça, non? Et il en parle dans son spectacle?
1: Il en parle, il parle... En fait, tout l'espèce de fil rouge de son spectacle, c'est la question de... il a la possibilité de laisser une lettre anonyme, pour le coup. Il y a la question de l'anonymat qui est levée, du coup, et qui est posée, et qui, lui pose pas problème. Et du coup, dans le spectacle, c'est pas tellement questionné, ce point-là. Alors que c'est sûr que c'est un truc hyper important. Mais en fait, c'est pas un espèce de panorama hyper complet sur ce que c'est que le don de sperme. intéressant. C'est vraiment son expérience subjective. Et du coup, plutôt que de faire un truc très complet sur ce que c'est que le don de sperme, lui, il rentre par plein de portes d'entrée et de sortie de choses qui traversent sa vie à lui à ce moment-là. Et du coup, plutôt, lui, ce qui va lui poser question dans le spectacle, c'est la possibilité de laisser une lettre anonyme. Donc, en fait, les personnes vont savoir son identité, mais il n'y aura pas de truc de numéro de téléphone ou quoi pour qu'il puisse être contacté derrière, forcément. Mais en gros, il a la possibilité de laisser aux éventuels enfants qui naîtront de son don une lettre, un message. Et en fait, tout le spectacle, il fait des chassés-croisés autour de cette question de lui qui bloque de ouf sur comment, qu'est-ce que t'écris à des gens que probablement tu connaîtras pas, pour lesquels t'as pas forcément le projet de t'investir ou quoi, et même plutôt pas là dans ce cas-là. Mais en même temps, qu'est-ce que tu leur laisses et qu'est-ce que c'est trop trop beau. Et à la fin, il dit, mais je vous dis pas, moi j'ai chialé à la fin, j'étais rouge et gonflée, on aurait dit une framboise. C'était trop beau, franchement. Bon bref. Peut-être je peux lire le moment où ça va coller.
2: J'adore tes métaphores. Je t'imagine en framboise, c'est super.
1: Ah ouais, c'était non, mais c'était hyper fort. Et en fait, tout le long du spectacle, tu rigoles et tu chiales. Enfin, en tout cas moi. Mais pas franchement. On était dans une toute petite salle et j'ai bien vu la tête des autres. J'étais vraiment pas toute seule. Alors, je vous lis juste un tout petit passage parce que c'est quelque chose qui est édité chez L'Armatan ou L'Armatane, je sais pas comment on dit. Et en fait, c'est trois spectacles qui peuvent être vus indépendamment les uns des autres et qui s'appellent la trilogie du troisième type. Et à chaque fois, c'est quelque chose autour de la déconstruction de la normativité de la masculinité. Et là, c'est à travers la question du don de sperme et de la paternité. À ce moment-là, c'est par là qu'il rentre pour ce morceau-là. Et je vous lis un tout petit passage. Là, il vient d'arriver au centre et l'infirmière le reçoit en mettant la musique et en faisant tomber des confettis parce qu'elle est trop contente qu'il y ait quelqu'un qui vienne donner. Messieurs, dames, nous avons un nouveau donneur. On applaudit bien fort. Le numéro 172, c'est peut-être le père biologique de votre futur enfant. Enfin, d'ici 2 ou 3 ans d'attente, vu la pénurie persistante. Bon, pour rappel, à l'ouverture de la PMA, j'avais 3000 demandes pour seulement 600 donneurs. Alors faites passer le mot autour de vous. Un don, c'est 3 fois rien pour lui et c'est tellement tout pour d'autres. À Josiane, l'autre infirmière, pour qu'elle coupe la musique. Merci Josiane. C'est pénible. La musique se coupe enfin. Pardon, oui, bah on manque de moyens à tous les étages, on essaie d'être créatif. Merci d'être là. Vous avez de quoi noter ? On va fixer un premier rendez-vous pour le spermogramme, une prise de sang, en tête-à-tête avec le psychologue de service, puis on testera la congélation et la décongélation de vos paillettes à l'issue du premier recueil de sperme. Des paillettes ? Mais vous m'aviez pas dit qu'il y avait un dress code, j'adore ! Mais non, les paillettes ! Ce sont des petits flacons pour la conservation du sperme en cryogénie. Si après tout ça vous êtes éligible, on calera une série de 5 recueils dans le semestre qui suit. Pardon, mais éligible, je comprends pas. Même pour donner son sperme, il faut passer un casting ? Ben non, mais vous n'y êtes pas. Bon, bah dans le plateau d'abricots, vous n'avez pas tombé sur le fruit pourri. Non, attendez, non, l'image est moins violente qu'il n'y paraît. On fait comme l'agriculteur avant la mise en rayon. Du tri pour limiter le drame ou la déception. Parce que la pourriture peut être toxique et la toxicité peut être fatale pour l'individu et son entourage. Mais je vous parle de cas exceptionnels, hein, rassurez-vous. Bon, on se voit mardi 14, 11h. Je pense à pour un oui, merveilleux, pardon, j'oubliais, depuis septembre 2022, la loi a mis fin à l'anonymat des donneurs. Vous êtes OK avec l'idée ? Là, il se tourne vers le public et il dit « j'ai un rapport avec l'intime plutôt transparent ».
4: Yes, ça donne trop envie.
2: Oui. C'est clair.
1: Alors, c'est un spectacle qui vient d'être terminé et testé sur un public de cobayes. Salut. Qui va être joué à Avignon. Donc pour les gens qui passent à Avignon, bah, allez-y, ça joue tout le mois de juillet.
2: Dans le off.
1: Je crois que c'est dans le off, ouais. Mmh. Alors moi, j'y connais vraiment rien. Donc si vous allez à la ville de Avignon, non, qui est quelque part dans le sud.
2: C'est plus accessible parce que toutes les places de Avignon sont prises là. Donc dans le off, par contre.
1: On imagine. Et surtout, là, j'en parle là en me disant qu'à Avignon, il y a forcément quelqu'un qui va se dire « c'est délicieux », et du coup, qui sera programmé
4: de
1: ailleurs.
4: De type programmatrice, programmateur.
1: Ah ouais, franchement, s'il y a des programmatrices, programmateurs qui veulent bien le faire tourner à Saint-Julien-Molin-Molette, on sera extrêmement contents.
3: Ouais, carrément, moi, j'imaginais déjà Saint-Étienne ou Annonay, tu vois, mais...
1: Bah, tant qu'à faire, autant le faire à domicile, comme
2: ça. Ça me fait penser à Starbucks. Vous avez vu ce film canadien ?
1: Ah, j'ai cru que tu parlais des cafés Israël.
2: Pas mal aussi.
1: Dommage, boycott.
2: Hein ? On en parlera une autre fois.
4: Mais ouais, juste, on n'a pas eu le temps de parler des prides, mais quand même, il y a eu plein de prides cette année et c'était chouette. Et il y a eu pas mal de prides rurales aussi. Et c'est vrai que du coup, ça faisait penser, comme tu parlais de Dee, qu'il y en a eu au Puy, dont vous avez parlé, qui s'est bien passé, à Rouen, à Tarare. Enfin bref, c'est cool.
3: Au Benin.
4: Au Benin aussi, trop bien.
2: Trop
1: trop bien.
2: Génial, merci pour cette présentation, c'est vraiment cool.
1: Eh ben, on va écouter un morceau de Colin Rioux, si je ne m'abuse.
4: Il s'appelle Homme.

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1: Et voilà, on arrive à la fin de ce Sans Rancune de juillet, une émission de référence féministe à Saint-Julien, à Nonnet, à Radio des Boutières, Radio Bourg-les-Valences et Radio Dragon. Essayez d'en oublier aucune maintenant. Et puis, ben, alors, nous, on sera encore là en août pour l'émission de Sans Rancune parce qu'on n'arrête jamais. On a plein de choses à dire. On avait des choses sous le coude qu'on garde pour les autres fois.
2: Bah, après, on sait pas. Je veux dire, si d'ici là, le patriarcat est tombé,
1: ah, il y aura
2: finalement,
1: peut-être plus besoin,
2: peut-être qu'on partira en vacances.
1: C'est vrai.
3: Ah,
1: moi, j'aurais bien aimé faire ma chronique, mais bon, peut-être s'il y a le patriarcat quand même.
4: Bah, peut-être après le patriarcat peut tomber en septembre.
3: Oui, on voilà. avait déjà décidé ça il y a quelques émissions. Je crois que c'était prévu normalement.
4: La fin du patriarcat ?
3: Ouais.
4: Oui, mais c'est tout le temps repoussé parce que tout le monde a tout le temps des trucs à faire
3: ouais,
4: et du
3: ça,
4: coup, on
3: en fait,
4: s'en sort jamais.
3: Trop de trucs.
1: Ouais. Les surménages. Mais bon, en tout cas, si jamais on sera contente de vous retrouver pour conseiller plein d'autres choses, genre des rendez-vous pour reconstruire notre monde. Et ben, prenez soin de vous, profitez bien, reposez-vous de cette période estivale. On espère qu'on pourra profiter de cet été et se retrouver en août pour l'émission de Sans Rancune.
3: Et n'oubliez pas d'être aimable.
1: Allez, ciao.
2: Ciao, ciao.
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4: Charles, la ferme.
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0: Bonsoir à toutes, bonsoir à tous. Vous êtes bien à l'écoute de l'Envolée, comme tous les vendredis soirs de 19h à 20h30 sur Fréquence Paris Pluriel 106.3. Et donc cette semaine, donc le vendredi, nous sommes le vendredi 22 mai 2026, et c'est une émission qui a été préenregistrée. Nous ne sommes donc pas en direct dans les studios. Et pour nous contacter en dehors du coup des horaires d'émission, vous pouvez nous écrire à l'envolée-fpp 1 rue de la Solidarité 75019 Paris. Vous pouvez nous appeler, nous envoyer des SMS au 07 53 10 31 95. Vous pouvez aussi nous retrouver sur notre site internet l'envolée avec deux e.net, nous écrire des mails à contact@l'envolée.net, et aussi nous retrouver sur X, Facebook et Instagram sous l'envolée ou l'envolée journal, suivant les réseaux, et aussi sur différentes plateformes de podcast. Cette émission est également rediffusée sur tout un tas de radios associatives partout en France, qu'on en profite pour saluer et remercier. Donc je vais commencer par rappeler c'est quoi l'envolée. Donc l'envolée, c'est cette émission de radio hebdomadaire qui dure depuis 2000, et un journal qui l'accompagne depuis 2001. Et donc une émission de radio et un journal qui relaie la parole des personnes enfermées et de leurs proches pour faire une critique, une critique de toutes les prisons, que ce soit les maisons d'arrêt, les maisons centrales, mais aussi les hôpitaux psychiatriques ou les centres de rétention administrative, c'est-à-dire les prisons pour sans-papiers. Et donc à la fois pour dénoncer les conditions dans lesquelles les personnes y sont enfermées, mais aussi pour critiquer le rôle qu'ont ces institutions totalitaires dans notre société, parce que c'est un véritable verrou des systèmes de domination politique et économique qu'on subit à l'extérieur. Et à l'envolée, on porte donc l'idée que la prison nous concerne bien toutes et tous. Et donc c'est pour ça qu'on relaie donc à cette antenne et dans notre journal des paroles de prisonniers, de prisonnières et de leurs proches, qu'on fait également des comptes rendus de procès auxquels on se rend, et qu'on analyse des lois essentiellement répressives et sécuritaires qui s'empilent au dehors. Et donc dans cette émission préenregistrée, donc pour le 22 mai 2026, on va encore une fois donner la parole à nos camarades de la Sellette, qu'on a déjà reçu plusieurs fois à cette antenne, dont on a relayé déjà plusieurs fois cette année l'émission de radio qui s'appelle Tapage. Et donc il y a une émission sur les violences judiciaires. Donc comme nous, à l'envolée, on peut regarder la prison. Donc la Sellette, un collectif qui observe la justice dans les tribunaux. Vous pouvez retrouver notamment sur leur blog lacellette.org pas mal de chroniques d'audience, d'articles d'analyse et leurs émissions radio. Et ils ont aussi fait un bouquin qui s'appelle Sur la Sellette, que vous pouvez aussi retrouver dans les librairies ou commander. Et donc, dans cette émission, on va donc dans une deuxième partie vous passer en long une émission qui a été faite il y a 2 mois, donc par les camarades de la Sellette, sur la CEDH, la Cour européenne des droits de l'homme. Mais avant, et pour remplacer les lettres qu'on lit habituellement à cette antenne, on va vous lire des chroniques d'audience que la Sellette, donc les gens de la Sellette vont au tribunal, notamment à Toulouse, et notamment en comparution immédiate, et font des récits de passage à la barre, parce que bon voilà, nous à l'envolée, pour nous c'est important de montrer cette violence judiciaire, parce que le surenfermement dont on parle souvent à cette antenne, forcément il commence dans les tribunaux, avec des juges qui envoient à tour de bras des gens en prison, qui foutent des dizaines d'années de peine de tôle ferme par an, voilà. Et ça se passe notamment beaucoup dans les salles de comparution immédiate, où les gens sont jugés passent entre 5 et 10 minutes pour prendre des peines pouvant aller jusqu'à plusieurs années de prison. Donc, vu que c'est une émission préenregistrée et qu'il n'y a personne autour du micro à part moi, on va pas faire comme avec les lettres, discuter, commenter ces trois extraits, donc ces trois chroniques d'audience, mais bon, elles sont assez parlantes et je pense que voilà, d'elles-mêmes, elles expriment bien la violence judiciaire et font bien comprendre que effectivement, les prisons, ça sert d'abord à enfermer les pauvres, les marginaux et celles et ceux qui ne rentrent pas dans le cadre.
1: Toulouse, chambre des comparutions immédiates, décembre 2025. Timothée B, comparé pour un vol avec violence. Très saoul, il a pensé que David F se moquait de lui. Il s'est approché, lui a donné deux gifles, a arraché son casque audio avant de partir en courant. 30 minutes plus tard, il est cependant revenu sur les lieux et, à la demande d'agents de la compagnie de transport locale, il est resté pour attendre la police. Le président signale. Vous ne pouviez pas le savoir, parce que ça ne se voit pas, mais la victime est une personne handicapée. Alors, il vous intéressait ce casque? Vu que je voulais lui rendre, il ne m'intéressait pas. Pourquoi le prendre dans ce cas? Et dans le dossier, personne ne dit que vous vouliez le restituer. Quand vous êtes revenu sur les lieux, vous avez été interpellé et le casque a été récupéré. Le casier porte la trace de deux autres vols sur personnes vulnérables, dont le dernier date de 2021. Le président l'interroge. Comment était la victime? Le prévenu répond dans un souffle que c'était une personne âgée. En 2025, à Perpignan, vous avez aussi été condamné pour un usage de stupéfiants et refus de donner votre code de téléphone. Pour le reste, vous avez un CAP d'électricité et vous travaillez en intérim. L'assesseur de gauche pose sa question habituelle, celle qu'il a posée à tous les prévenus étrangers de l'après-midi. Quelle est votre situation au regard du droit au séjour des étrangers? J'ai un titre de séjour de 10 ans. L'assesseur se tourne vers le président. L'interdiction du territoire français est encourue pour ce type de délai. Le président accepte de le mettre au débat, comme il dit. Au prévenu, quelles sont vos attaches en France? Ma mère habite à Toulouse. Votre maman est de nationalité française? Le prévenu acquiesce. La victime, David F, s'avance à la barre. Suite aux violences, je ne sors plus trop. Quand il commence à expliquer qu'il aurait peut-être besoin d'aide pour la suite, le tribunal l'interrompt. L'accompagnement des victimes n'est pas de la compétence de cette juridiction. Son avocate prend le relais pour demander 1500 euros de dommages et intérêts. La procureure fait court. Les faits sont reconnus. Le casier montre que le recours à la violence est régulier et que le choix des victimes est particulier. Si on est violent quand on boit, on ne boit pas. Elle demande 30 mois de prison. L'avocat du prévenu revient sur son alcoolisation. Il a fallu attendre 10 heures pour qu'il puisse comprendre ses droits. Quand il revient une demi-heure plus tard, c'est effectivement pour rendre le casque. On lui demande d'attendre la police, il attend. Il a une situation professionnelle stable. Une peine aménagée lui permettrait de garder son logement et son travail. Timothée B est condamné à 2 ans de prison et à une interdiction du territoire français pendant 10 ans.

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1: Toulouse, chambre des comparutions immédiates, mars 2026. Les gendarmes ont contrôlé Michael T. après l'avoir vu téléphoner sur un scooter. La présidente résume les faits. Le test salivaire est positif au cannabis et à la cocaïne. Et vous avez sur vous un pochon de 0,6 g d'herbe. Le prévenu comparaît donc pour conduite sous stupéfiant, en récidive parce qu'il a été condamné pour des faits similaires en mars 2025. Il est d'ailleurs sorti de prison en janvier et exécute la fin de sa peine sous bracelet électronique. À 4 reprises, la présidente lui demande pourquoi il a pris ce scooter, étant donné sa situation judiciaire. Le prévenu répond invariablement qu'il devait aller au travail et qu'il sait bien qu'il a un problème d'addiction. Je veux faire une cure, j'ai contacté l'association Clément Cisor. J'ai un rendez-vous dans 2 mois, pas avant. C'est une chose de demander à une association, mais avez-vous essayé des choses par vous-même? Est-ce que vous avez essayé d'arrêter? C'est une maladie, la toxicomanie. Je m'en sors pas. Vous êtes pourtant dans une situation qui permet d'envisager l'avenir. Vous avez un CDI, vous gagnez 1 600 € par mois, vous avez un enfant de 5 ans, vous êtes manutentionnaire. Si vous avez besoin de trouver une cure, vous pouvez vous adresser au service pénitentiaire d'insertion et de probation. Ils servent à ça. J'ai demandé. C'est eux qui m'ont orienté vers l'association Clément Cisor. Le procureur rappelle qu'il a 15 mentions sur son casier et que la plupart sont des infractions routières. Il est dangereux dans une voiture, dangereux sur un scooter. Ce qui m'a frappé aussi, c'est qu'il va au travail en ayant consommé de la drogue. Alors qu'il est manutentionnaire. Les accidents du travail sont de plus en plus fréquents à cause de la consommation de stupéfiants des travailleurs, notamment dans les boulots manuels, par exemple dans le BTP. Et pour que personne ne pense qu'il dit n'importe quoi, il ajoute « Il y a beaucoup d'articles là-dessus. » Puis il demande 6 mois de prison avec maintien en détention et 200 € pour avoir téléphoné en conduisant. L'avocat de Michael T. demande à ce que la peine soit exécutée sous bracelet. Je rappelle que, sauf circonstances exceptionnelles, les peines de 6 mois ne doivent pas être mises à exécution. Il travaille, il a trouvé un logement, il reconnaît qu'il a un problème et qu'il est toxicomane. Il fait des démarches. C'est plus utile pour lui et pour la société de lui permettre de se soigner que de l'enfermer. Il indique qu'en Espagne, la même infraction serait punie d'une peine d'amende. Quand le tribunal se retire pour délibérer, la compagne du prévenu, en larmes, se précipite vers le box, mais elle est repoussée par le policier chargé de la sécurité. Le tribunal revient et condamne Michael T. à 8 mois de prison avec maintien en détention, auxquels s'ajouteront les 5 mois de la peine précédente, l'aménagement sous forme de bracelet électronique ayant été révoqué. Sa compagne se lève, lui lance « Je t'aime » et sort de la salle.

Toulouse, chambre des comparutions immédiates, décembre 2025. Hosni B, né dans la ville tunisienne de Monastir, comparaît pour avoir vendu à la sauvette des paquets de cigarettes qu'il était allé acheter en Andorre. Le président résume. Quand on vous interpelle, vous avez trois paquets sur vous et 80 euros. Un acheteur a été interrogé. Il a dit que vous lui aviez vendu un paquet à 7 euros et que c'était la première fois qu'il vous voyait.

suivi son ex-compagne sur Toulouse pour pouvoir continuer à avoir la garde de ses deux enfants un week-end sur deux et pendant les vacances. Il a réussi à trouver un CDD dans la sécurité incendie. Mais depuis octobre, plus rien du tout. J'ai déposé des CV partout. Même pour manger, c'est difficile. L'assesseur de gauche pose sa question préférée. Quelle est votre situation au regard du droit au séjour des étrangers? Étranger? Mais je suis français. Comment ça, vous êtes français? Le prévenu se lance dans une explication que le juge trouve trop longue. On ne va pas raconter l'histoire familiale. Comment avez-vous obtenu la nationalité? Ma maman est française. Ah bon, d'accord. Je n'avais pas compris. La procureure demande 6 mois de prison avec mandat de dépôt. Monsieur a participé au petit trafic de rue qui pullule et dans lequel sont vendus soit des stupéfiants, soit des cigarettes. Les cigarettes ont l'avantage d'être moins dangereuses pour les justiciables, qui savent qu'ils risquent moins. L'avocate de la défense refuse vigoureusement de mettre la vente d'un produit légal sur le même plan que la vente de stupéfiants. Est-ce que ces quelques paquets de cigarettes valent la peine de l'envoyer dans la prison de Seyss, qui a un taux d'occupation de 200%? Il a été dans la délinquance jusqu'en 2020. Il a été sanctionné pour ça. Il a fait de la prison. Là, on parle de 3 paquets de cigarettes. Le tribunal le condamne à 60 jours amende à 10 euros. À ces 600 euros s'ajoutent automatiquement 264 euros de frais de procédure que doit payer toute personne condamnée par un tribunal correctionnel. Le président marmonne quelque chose sur l'indulgence exceptionnelle de la peine avant de conclure. Si vous ne les payez pas, vous irez en prison.

Donc on vient d'écouter ces trois chroniques d'audience donc tirées du blog de la Sellette. Je rappelle l'adresse, donc lasellette.org. Et on voit bien que voilà, derrière le mythe de la justice, d'individualiser la peine, de faire un jugement personnalisé à la hauteur du parcours de la vie de la personne jugée, en fait, c'est toujours un pédigré social retenu à charge, c'est-à-dire la nationalité, la classe sociale, qui sont en fait autant d'éléments qui vont faire qu'on va être condamné plus lourdement, alors que ce qui sera toujours retenu comme circonstance atténuante par un juge, ce sera bah, si on est bien inséré, c'est-à-dire si on est marié, si on a des enfants, un CDI, propriétaire de son logement. Voilà, autant de marques qui, voilà, qui rappelle bien que la justice est avant tout une justice de classe. Et dans ces trois chroniques d'audience dont on vient d'entendre, on a aussi eu bah, un bel exemple de ce que c'est que la double peine, donc quelqu'un qui prend à la fois une peine, on va dire en lien avec le délit pour lequel il est jugé, et en plus une peine au nom du fait que c'est un étranger ou une étrangère, et que du coup, là, c'est une interdiction de territoire, mais qui du coup entraîne la suppression du titre de séjour que la personne est là, et donc voilà, c'est ça la double peine. Et à côté, on a aussi pas mal de gens qui, on entend, sont condamnés, ont eu des condamnations pour des histoires de stup, et ça, c'est vraiment en fait le vrai visage de la guerre à la drogue que cachent les grands discours sur la guerre aux narcos, et donc que Darmanin mène à grand bruit dans les médias. En fait, derrière les soi-disant, voilà, le haut du spectre du narcotrafic et tout ça, enfin, tout ce qui sert à justifier, notamment l'ouverture des quartiers de lutte contre la criminalité organisée. Et ben, en fait, c'est surtout des milliers de gens qui, même des centaines de milliers de gens qui, tous les jours, se font contrôle par les flics et.

pour un petit bout de shit ou voilà, la revente d'une 10 balles se retrouve en comparution immédiate et au bout d'un moment en tôle. Voilà, ça montre bien aussi bah, l'impact réel des lois répressives qui s'empilent, que ce soit la restriction sur le droit de séjour des étrangers ou les lois contre l'usage de stup, et voilà comment en fait ces lois elles entraînent concrètement des années de prison en plus pour plein de gens. Avant de passer à l'émission de tapage, je voulais juste signaler, on y reviendra plus longuement évidemment dans cette émission, qu'il y a un mouvement collectif assez fort qui a commencé à se lancer justement dans le quartier de lutte contre la criminalité organisée, le QLCO de Condé-sur-Sarthe, donc celui qui a ouvert à Condé-sur-Sarthe cette année, après celui de Vendin-le-Vieil l'année dernière. Pour rappel, donc c'est des endroits où Darmanin et l'État, enfin, prétendent fermer donc le haut du spectre, enfin les narcotrafiquants les plus dangereux, et pour les couper du monde extérieur, un peu sur le modèle du 41 bis, qui est un régime d'isolement qui avait été mis en place en Italie pour lutter contre la mafia. On en a déjà parlé à cette antenne, en fait, il y a énormément de personnes placées dans ces quartiers qui sont en détention provisoire et donc qui ne sont pas encore jugées. Et donc un des buts de ces quartiers et des conditions terribles qui sont faites aux personnes enfermées, c'est de faire avouer les gens, c'est de faire avancer les instructions. Donc voilà, dans ce QLC en ce moment, donc on sait qu'il y a un mouvement collectif, il y a notamment donc beaucoup de prisonniers qui ont rendu en fait leur télé, leur frigo, enfin tout ce qui était cantinable. On sait que c'est bah, un des moyens de lutte parce que c'est une façon d'éviter que l'administration pénitentiaire ait un quelconque moyen de chantage et de pression sur vous. Et on sait aussi que il y a des recours collectifs qui ont été déposés. Voilà, pour rappel, en fait, dès l'ouverture de ces quartiers de QLCO, il y avait eu des mouvements, donc on les avait relayés dans le journal et à cette antenne. Donc à l'ouverture de Vendin-le-Vieil, il y avait une inondation de coursives et un communiqué qui était sorti, notamment pour dénoncer les conditions qui étaient imposées aux proches au parloir, parce que c'est donc des quartiers où il y a le retour du plexi du parloir hygiaphone, où les familles passent au portail à ondes millimétriques et sont palpées, et où les détenus bon, en plus subissent une fouille à nu systématique, de toute façon bon, tous les jours. Et alors même qu'ils n'ont pas le droit de toucher leurs proches qui viennent les voir. Et au moment où le QLCO de Condé-sur-Sarthe avait ouvert, il y avait aussi eu de nouveau voilà, une lutte collective à l'intérieur, avec déjà des refus, enfin des rendre les cantines et les télés, les frigos, et voilà. Mais donc, comme on en avait parlé à cette antenne, c'est des lieux qui sont faits pour couper toute communication avec l'extérieur. Les heures de cabine sont très limitées. On sait que même les courriers avocats sont lus. Et donc, c'est très dur de savoir ce qui s'y passe. Et donc, c'est d'autant plus important de relayer les luttes donc des personnes qui y sont enfermées et de leurs proches, parce qu'il y a aussi les proches du coup qui commencent à se mobiliser. Enfin, il y avait déjà eu donc une première mobilisation de proches à Vendin-le-Vieil. Et donc c'est très important de les soutenir et de relayer ce qui s'y passe parce que voilà, l'État ne veut surtout pas qu'on parle de ces luttes. Et donc avant de passer à la suite, on voulait faire un petit agenda et juste signaler donc le week-end prochain, donc le vendredi 29, samedi 30 et dimanche 31 mai, il y a le week-end national des luttes contre les violences carcérales. Donc c'est la mobilisation annuelle qui avait été lancée notamment par Najed, donc la mère d'Idir Médérès qui est mort au mitard de Lyon-Corba, et par ses proches qui se bagarrent depuis sa mort pour faire reconnaître la vérité, c'est-à-dire que, comme l'a dit un co-détenu qui était enfermé au mitard au même moment, Idir est mort tué par les matons. Et on avait fait une émission spéciale à l'automne, on avait retranscrit des extraits, des prises de parole au moment où avait été sortie la contre-enquête que la famille a sortie donc cette année pour défaire un peu expliquer la façon dont l'administration pénitentiaire et ses agents avaient été blanchis par la justice. Donc voilà, vous pouvez retrouver cette émission sur notre site. Et donc depuis, chaque année, est organisée une mobilisation nationale pour la fermeture des mitards.
pour la suppression aussi des Eris et des Élagues, c'est-à-dire de toutes ces équipes de matons cagoulés et armés. Et donc voilà, c'est un mouvement qui est parti de cette lutte des proches et de la mère d'Idir, et qui ont élargi leur combat bah, plus largement, en rencontrant aussi d'autres familles victimes des forces de l'ordre ou victimes de la prison, à voilà, une lutte contre les violences pénitentiaires et les violences d'État. Donc, ce week-end national aura lieu à Lyon, donc à l'Illégalité. Le vendredi à 17h, il y a un tournoi de boxe et une cantine. Le samedi, c'est toute la journée, il y aura des discussions, des présences, il y aura d'anciens prisonniers, des organisations anticarcérales qui viendront discuter. Et après, ces soirées finales, donc projection d'un match de foot. Et le dimanche, manifestation à 15h à la place Bellecour. Donc voilà, pour les personnes qui sont autour de Lyon, ben, on vous invite à y aller et à soutenir la lutte des proches d'Idir. Et voilà, il y a aussi peut-être d'autres initiatives à d'autres endroits, parce qu'on sait que ça arrive de temps en temps. Et sinon, bah, en ce moment même, au moment où cette émission est en train d'être diffusée, on sait qu'il y a un appel à rassemblement à la cour d'appel au palais de justice à l'île de la Cité à Paris, parce que c'est la fin du procès en appel de l'affaire dite du 8-12. Donc on en a parlé voilà, souvent, notamment via Libreflow, qui avait été donc enfermé 11 mois à l'isolement à Bois d'Arcy, et qui avait écrit bah, pas mal de lettres à l'époque à l'envolée, donc qu'on avait lu ici. Mais voilà, pour dire que là, il y a l'appel qui se passe, que c'est très compliqué, ces audiences, que voilà, un vrai dossier à charge monté par la DGSI, avec voilà, et le regard bienveillant du parquet antiterroriste. Voilà, donc il y a un appel à se rassembler, bah, voilà, qui doit avoir lieu au moment où cette émission est diffusée, et on reviendra bien évidemment dans les émissions à venir sur ce procès en appel, et puis une fois qu'on aura le verdict et les suites. En tout cas, plein de force, voilà, aux copains copaines qui ont voilà, qui sont jugés en ce moment par le parquet antiterroriste. Mais donc, on va mettre aujourd'hui, on va écouter une émission un peu particulière de la Sellette, parce qu'elle porte sur la Cour européenne des droits de l'homme, qui est une institution dont on a plusieurs fois parlé à cette antenne dans cette émission, parce que c'est souvent le dernier recours juridique une fois que toutes les voies de recours juridiques ont été épuisées en France. On pense notamment aux proches de Lamine Dieng et d'Angelo Garand, qui ont tous les deux été tués par les forces de l'ordre, qui ont donc se sont pourvus aussi devant cette Cour européenne des droits de l'homme, mais aussi à des prisonniers qui ont fait beaucoup de recours administratifs contre les traitements inhumains et dégradants et les tortures qu'ils subissaient de la part de l'administration pénitentiaire et de ses agents, et qui ont aussi été jusqu'à la Cour européenne des droits de l'homme. Et donc c'est quelque chose souvent qui est à la fois le dernier recours juridique, c'est-à-dire, et qui parfois aussi va à l'encontre de la justice française et finit par condamner l'État français, même si, voilà, encore une fois, on en a déjà parlé ici, les conséquences d'une telle condamnation sont souvent assez dérisoires au vu de la bagarre et de la longue lutte que c'est d'obtenir un arrêt de cette cour. Mais voilà, ce qui nous semble intéressant, donc, dans cette émission, c'est la première partie d'une série de deux. Et donc, dans cette première partie, les camarades de la Sellette vont présenter le fonctionnement de cette institution, en citant plusieurs, en s'appuyant sur plusieurs cas, notamment sur celui de Kamel Daoudi, donc qu'on a plusieurs fois reçu dans cette émission aussi, Kamel Daoudi, qui est assigné à résidence depuis maintenant 17 ans par l'État français, dans des conditions complètement kafkaïennes, voilà. Mais donc, ça nous semblait intéressant malgré tout pour les personnes, nos auditeurs, auditrices à l'intérieur, mais aussi à l'extérieur, de mieux connaître, parce que c'est toujours important de connaître la justice, vu que c'est quand même le droit, c'est certes bah, le rapport, enfin, c'est ce qui préserve l'ordre établi, mais c'est aussi un terrain de lutte, et donc c'est important de connaître les institutions. Et donc, voilà, on pensait que ça pouvait être intéressant de mieux, un peu mieux comprendre comment fonctionne cette Cour européenne des droits de l'homme. Donc voilà, je vais vous laisser avec les camarades de la Sellette jusqu'au bout de cette émission, et on se retrouve en direct la semaine prochaine. D'ici là, bah, force, courage et détermination à tous les prisonniers et à leurs proches. Et comme d'habitude, il n'y a pas d'arrangement.

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6: Bonjour, vous êtes bien à l'écoute de Tapage, une émission sur les violences judiciaires qui passe tous les deuxièmes jeudis de chaque mois sur Canal Sud 92.2. Aujourd'hui, autour de la table, on est Clément, Nord, Marine, Marie et Baptiste Ausson. Et on va faire une émission sur la Cour européenne des droits de l'homme, la CEDH, aujourd'hui. On commence un cycle de deux émissions. Dans cette première émission, on va revenir tout d'abord sur l'histoire, un peu le fonctionnement, un peu les critiques que la CEDH occasionne dans la droite. Et on va prendre un premier exemple pour regarder un peu comment ça fonctionne. Et après, il y aura une deuxième émission dans laquelle on étudiera quelques cas supplémentaires, notamment les articles qui concernent le droit à la vie, avec la mort de Rémi Fraisse et la mort d'Angelo Garant.
7: Mais d'abord, la CEDH, qu'est-ce que c'est? et de quand ça date? Alors, la CEDH, pour Cour européenne des droits de l'homme, est née dans un contexte particulier de l'après-Seconde Guerre mondiale, où les États européens ont voulu éviter qu'un pouvoir puisse à nouveau bafouer les libertés fondamentales. Et c'est ainsi qu'a été créée, en novembre 1950, à Rome, la Convention européenne des droits de l'homme, qui est donc un texte fondateur qui a été signé par les premiers États membres du Conseil de l'Europe. Alors, il faut faire attention, il ne faut pas confondre le Conseil de l'Europe et l'Union européenne. Le Conseil de l'Europe, c'est vraiment une institution distincte qui regroupe aujourd'hui 46 États membres. Et donc, cette Convention européenne des droits de l'homme, c'est une espèce de catalogue des droits fondamentaux qui sont donc organisés en articles. Il y a le droit à la vie, l'interdiction de la torture, le droit à un procès équitable, de la liberté d'expression, le respect de la vie privée, etc. On va en évoquer quelques-uns dans ces deux émissions. Si on prend par exemple l'exemple de l'article 2 du droit à la vie, ça paraît simple en apparence, mais la Convention pose jamais un droit sans prévoir immédiatement ses limites. L'article 2, il précise que, ainsi que si la mort est donnée par un agent de l'État, c'est pas forcément une violation si elle résulte d'un recours à la force absolument nécessaire. À l'époque de la rédaction de la Convention, la peine de mort prononcée par un tribunal était également prévue comme une exception. Ça a depuis été aboli par un protocole additionnel que la quasi-totalité des États membres ont ratifié. Mais c'était un peu pour vous montrer la logique de tout le texte. C'est-à-dire que chaque droit est garanti et que chaque exception est ensuite cadrée. Donc, pour veiller au respect de ces droits, a été créée en 1959 la Cour européenne des droits de l'homme, installée à Strasbourg, et c'est elle qu'on nomme communément la CEDH. Alors, son fonctionnement, il est vraiment unique au monde, parce que n'importe quel citoyen d'un État membre peut la saisir, dès lors qu'il a épuisé les recours dans son propre pays. C'est ce qu'on appelle le principe de subsidiarité. Et la Cour, elle intervient ensuite qu'en dernier ressort. Donc c'est vraiment ça qu'il faut avoir en tête, que la CEDH ne remplace pas les juridictions nationales. Elle intervient en contrôle pour vérifier que les engagements communs ont été respectés. Mais alors, qui peut saisir la Cour? Donc elle ne peut pas se saisir d'office, il faut qu'on vienne la chercher. Qui peut le faire? Des individus, donc des particuliers, mais aussi des groupes de personnes, une famille par exemple, mais aussi des associations ou des ONG. Par exemple, on se souvient en France de l'affaire du siècle, cette plainte climatique qui a été portée par 4 grandes associations contre l'État français. Mais attention, il y a des conditions strictes. Les requérants doivent obligatoirement être ressortissants d'un État qui a ratifié la Convention, et leur plainte doit être dirigée contre un État qui l'a également ratifié. On ne vient pas à Strasbourg se plaindre de n'importe quel pays du monde, seulement d'un des 46 États qui a ratifié la Convention. 46 et non plus 47, puisque la Russie a été exclue en mars 2022. Il existe aussi une autre voie, c'est ce qu'on appelle les plaintes interétatiques. C'est plus rare, mais un État peut porter plainte contre un autre État membre. C'est prévu par la Convention. Alors c'est historiquement rare, puisque la quasi-totalité des requêtes depuis la création de la Cour ont été introduites par des particuliers, mais depuis quelques années, les recours entre États se sont multipliés. La principale raison, c'est les conflits armés entre pays membres ou anciens pays membres du Conseil de l'Europe, avec l'exemple le plus évident récent, qui est évidemment celui entre la Russie et l'Ukraine, et avec des dizaines de requêtes croisées qui ont été déposées entre la Russie et l'Ukraine avant l'exclusion de Moscou en 2022, et qui continuent aujourd'hui d'être traitées par la Cour, pour des faits qui ont été antérieurs à cette date. Alors la France dans tout ça, elle a une relation un peu complexe avec la CEDH, hein. Elle a ratifié la convention en 1974, mais elle a accepté le droit de recours individuel qu'en 1981 sous François Mitterrand. Donc en fait pendant 30 ans, les citoyens français ne pouvaient pas saisir la Cour directement. Depuis, la France, elle a été condamnée des centaines de fois sur les conditions de détention, sur des délais de justice beaucoup trop longs, sur la liberté de la presse, sur des écoutes téléphoniques. Enfin, on va y revenir. C'est justement l'objet de ces deux émissions, de vous donner un peu des exemples concrets de ce qui se passe ici.
4: Et alors du coup, avant de venir à des cas concrets, on va essayer de comprendre comment la Cour juge, comment s'organise la procédure. Donc comme l'expliquait Marine... La Cour, elle ne juge pas des individus, elle juge les États. C'est un outil au service de la Convention, ce qu'on appelle une justice subsidiaire. En pratique, ce sont quand même des individus ou des groupes d'individus, en règle générale, qui saisissent la Cour. Et donc la Cour, elle doit apporter une réponse, à la fois une réponse concrète à ces individus-là, et en même temps, elle doit juger si les États sont défaillants ou pas en ce qui concerne les droits de l'homme. Du coup, on voit qu'elle doit concilier deux échelles et deux logiques d'action qui sont assez différentes, celle de l'État, celle des individus. Alors la Cour, évidemment, elle est composée de juges. Il y en a un par État qui a ratifié la Convention, donc 46 juges actuellement. Mais c'est pas parce que chaque juge est là parce que pour un État, que ces juges représentent les intérêts de leur pays respectif. Ils sont censés juger en toute indépendance. On ne va pas rentrer dans les détails de procédure, mais on peut quand même préciser qu'il y a plusieurs formations de jugement. En règle générale, les affaires elles sont jugées par des chambres composées de 7 juges, et il y a toujours parmi ces juges le juge de l'État contre lequel la plainte a été déposée. Après, exceptionnellement, la Cour peut aussi réunir ce qu'elle appelle une grande chambre. Là, il y a 17 juges. Ça reste assez exceptionnel. En gros, c'est généralement quand une des parties conteste une décision qui a été prise par la chambre de 7 juges, ou alors parce qu'une affaire est tellement compliquée que 7 juges trouvent que c'est pas assez et se dessaisissent de l'affaire. Alors, comment ça marche concrètement ? Sur le site internet de la CEDH, on peut lire que le système de la Convention prévoit une saisine facile de la Cour afin que tout individu puisse avoir accès à la Cour, même s'il se trouve dans une région retirée dans des pays membres ou s'il est démuni.
8: Ça n'a pas du tout cette réputation-là, pourtant.
4: Alors, dans les faits, c'est gratuit, ok. Après, effectivement, c'est un peu plus compliqué. Notamment, il y a un certain nombre de critères qu'il faut remplir avant qu'une affaire ne soit jugée sur le fond. Parmi ces critères, Marine vous le citait, il y a celui qui est le premier critère, qui est le critère d'épuisement des voies de recours internes. C'est-à-dire que le requérant ou la requérante doit d'abord avoir utilisé absolument toutes les procédures judiciaires qui existent dans son pays, avoir présenté son affaire devant toutes les juridictions qui sont potentiellement compétentes, et avoir reçu des réponses de toutes ces juridictions-là avant de pouvoir présenter sa requête devant la CEDH. C'est une conséquence du caractère subsidiaire de la CEDH que vous expliquait Marine, c'est-à-dire qu'elle ne se, elle ne se substitue, enfin, elle remplace pas les instances qui existent dans chaque État. Elle intervient que en cas de défaillance supposée d'un système. Et donc, selon cette logique, pour savoir si c'est défaillant, ben, encore faut-il avoir exploré tout le système. On a un exemple d'irrecevabilité pour non-épuisement des voies de recours internes, avec le cas de Kamel Daoudi, dont on a déjà parlé dans une émission au mois de janvier. Alors Kamel, c'est un Français qui a été assigné à résidence par la France depuis 2008, suite à sa condamnation pour association de malfaiteurs terroristes. Et en 2018, donc 10 ans après cette condamnation, il a saisi la CEDH pour contester cette assignation à résidence. La CEDH a répondu en septembre 2023, délai assez long, mais elle a jugé sa requête irrecevable parce que Kamel n'avait pas contesté en cassation une décision qu'il avait eue par une cour d'appel et que d'autre part, il y avait une autre décision qui était en cours d'examen par le Conseil d'État. Du coup, la cour, elle a répondu 5 ans plus tard, mais pour dire qu'elle n'examinerait pas le fond de l'affaire. Donc autrement dit, quand on arrive devant la CEDH, c'est généralement à l'issue d'un très très long parcours judiciaire. Donc dans le cas de Daoudi, la réponse elle arrive 13 ans après son assignation à résidence pour être rejetée. Et donc bon, faut pas s'être découragé, et même si c'est gratuit, il faut quand même avoir les moyens d'avoir fait toutes les procédures judiciaires avant.
6: Du coup, on imagine bien qu'il va y avoir beaucoup de requêtes qui vont être rejetées d'avance.
4: Alors justement, ce critère de recevabilité, effectivement, il n'est pas du tout anecdotique. En fait, par exemple, en 2025, la Cour, elle a 53 500 affaires qui sont en attente de jugement. C'est un chiffre énorme. Et la même année, il y a 31 000 requêtes qui ont été déclarées irrecevables. Et seulement 7 000 requêtes qui ont reçu une décision définitive. Donc effectivement, ces critères de recevabilité, ils sont extrêmement importants. Et ce qu'on constate, c'est qu'ils ont tendance à évoluer et plutôt dans un sens restrictif. Ces critères, ils se multiplient pour rendre plus difficile la possibilité de saisie de la CEDH. En 2010, par exemple, il y a un nouveau critère, c'est l'existence d'un préjudice important pour le requérant. Mmh. Une notion qui reste un peu vague. Et surtout, les délais de saisine ont été raccourcis. Initialement, il fallait saisir la Cour dans les 6 mois qui suivent la dernière décision qui a été rendue dans votre pays. Et maintenant, c'est plus que 4 mois. Alors que, comme on l'a dit, les délais sont... les affaires s'étalent sur des délais extrêmement longs. Donc voilà, c'est très très court. La CEDH, pardon, elle explique que ces mécanismes, qu'elle-même appelle mécanismes de filtrage et de restriction, ils ont été mis en place pour garantir son efficacité à long terme. Donc on l'a vu.

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